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1: Bonjour à tous, ce dimanche sera suffocant. Dès midi, 37 départements seront placés en vigilance rouge canicule, du sud de la Bretagne à l'Aveyron, en passant par la région parisienne. 46 seront en orange. Une nouvelle fois, la grande majorité de l'Hexagone est concernée par ces très fortes chaleurs. On attend des températures qui vont dépasser par endroits les 40 degrés. Seul le pourtour méditerranéen est épargné. Sur le front des incendies, une Française figure parmi les personnes disparues dans le feu en Andalousie. Dans le sud de l'Espagne, les flammes ont déjà fait 12 morts et brûlé hier soir plus de 6600 hectares de végétation. Selon les autorités locales, une vingtaine de personnes sont toujours portées disparues. Et face au risque d'incendie, toujours très présent aussi en France, les feux d'artifice du 14 juillet sont annulés dans au moins une trentaine de départements pour des raisons de sécurité. C'est notamment le cas à Rennes, Clermont-Ferrand ou encore Nantes. À l'étranger, le détroit d'Ormuz, de nouveau fermé par l'Iran, alors que l'armée américaine a repris ses frappes dans le Moyen-Orient. Les gardiens de la République ferment jusqu'à nouvel ordre ce passage stratégique pour le commerce international. Cette nuit, un porte-conteneur a été attaqué par Téhéran alors qu'il se trouvait sur une route non autorisée. L'équipage a dû évacuer le bateau en flammes. Une fusillade à Toronto fait 2 morts. Les tirs ont été entendus à proximité d'un festival de salsa organisé dans les rues de la ville. Le suspect est toujours en fuite. Retour en France, en très légère baisse par rapport à l'an dernier, le taux de réussite au bac s'établit cette année à 91,4%. Les résultats définitifs ont été dévoilés hier soir après les dernières épreuves de rattrapage. Pour le brevet, le taux de réussite est de 81,6%, en baisse de près de 4 points par rapport à l'an dernier. Et puis en tennis, la finale homme de Wimbledon au programme. Cet après-midi, l'Italien Yannick Sinner affronte le récent vainqueur de Roland-Garros, l'Allemand Alexander Zverev. Hier chez les dames, c'est la Tchèque Linda Noskova qui s'est imposée face à sa compatriote Karolina Muchová. Bonne journée à tous.

Bélier, s'il y a de l'eau dans le gaz avec votre conjoint, c'est à vous deux de régler le conflit. Taureau, hydratez-vous davantage. Vous éliminerez plus facilement les toxines en drainant vos reins. Gémeaux, vous retrouvez votre fougue d'antan pour séduire l'élu de votre cœur une deuxième fois et lui prouver l'intensité de votre amour. Cancer, laissez-vous bercer par la douce mélodie sentimentale que Vénus vous susurre à l'oreille. Lion, célibataire, vous vivez un véritable feu d'artifice sensuel en enchaînant les succès. Vierge, si vous vivez en couple, c'est le moment de prendre de bonnes résolutions au quotidien, de faire en sorte d'harmoniser votre relation conjugale. Balance, si vous avez des choses à dire à votre partenaire, ouvrez votre cœur sans appréhension. Scorpion, Vénus invite les célibataires à la céleste rencontre. Les occasions se multiplient, alors profitez-en. Sagittaire, dialoguez sereinement avec votre partenaire. Vous avez la possibilité de vous rabibocher, de résoudre les problèmes relationnels en suspens. Capricorne, vous êtes gâté par la conjoncture céleste. Vénus chemine tendrement dans votre signe et vous dispense ses influx bénéfiques. Verseau, mettez les choses à plat avec votre partenaire. Dialoguez librement, abordez tous les sujets qui vous posent problème. Poisson, vous avez de bonnes chances de faire des rencontres, alors quittez votre cocon.

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1: Bonjour à tous. Une Française figure parmi la vingtaine de portées disparues en Andalousie, touchée par un incendie depuis le milieu de semaine. 12 personnes sont mortes à cause de ce feu qui avait déjà ravagé hier soir plus de 6600 hectares de végétation. Un feu qui a cessé de progresser hier, expliquait le gouvernement espagnol. En France, le feu de forêt dans les Pyrénées-Orientales est fixé, annonce du préfet du département. Il aura parcouru près de 5000 hectares, mais un incendie peut en cacher un autre. Au sud de Cahors, dans le Lot, 120 pompiers sont mobilisés depuis hier pour lutter contre un nouveau feu. 180 hectares sont déjà partis en fumée sur place. 26 millions de Français concernés encore aujourd'hui par la canicule. Dès midi, 37 départements seront placés en alerte rouge sur une large zone s'étendant de l'Île-de-France au Lot et Garonne, en passant par le sud de la Bretagne. 46 seront en vigilance orange. Le thermomètre pourrait dépasser les 40 degrés. Des fortes chaleurs qui devraient durer au moins jusqu'au milieu de semaine prochaine, selon Météo France. Des fortes chaleurs qui impactent aussi le Tour de France. L'étape 9 de la Grande Boucle prévue aujourd'hui en Corrèze est raccourcie de 30 km. Les coureurs sont attendus en fin d'après-midi à Ussel. Au Moyen-Orient, des explosions à Doha, des sirènes qui retentissent à Bahreïn. La tension monte plus que jamais dans la région. L'Iran dit avoir lancé plusieurs attaques de missiles après de nouveaux bombardements américains. Washington qui dit répondre à des tirs des gardiens de la Révolution sur un navire dans le détroit d'Ormuz. Détroit d'Ormuz fermé jusqu'à nouvel ordre, indique Téhéran. Retour en France, 91,4%. Voilà le taux de réussite au baccalauréat 2026. En très légère baisse par rapport à l'an dernier. Les résultats définitifs ont été publiés hier soir après la fin des épreuves de rattrapage vendredi. Et puis en foot, l'Angleterre est en demi-finale de Coupe du Monde. Les Three Lions ont dû batailler jusqu'en prolongation pour venir à bout de la Norvège de 2-1 sous plus de 40 degrés. Des Anglais qui affronteront l'Argentine en demi-finale. Les coéquipiers de Lionel Messi s'en sont sortis eux aussi au bout de la prolongation face à la Suisse. Score final 3-1. Bonne journée à tous.

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1: Bonjour à tous. Une Française figure parmi la vingtaine de portées disparues en Andalousie, touchée par un incendie depuis le milieu de semaine. 12 personnes sont mortes à cause de ce feu qui avait déjà ravagé hier soir plus de 6600 hectares de végétation. Un feu qui a cessé de progresser hier, expliquait le gouvernement espagnol. En France, le feu de forêt dans les Pyrénées-Orientales est fixé, annonce du préfet du département. Il aura parcouru près de 5000 hectares, mais un incendie peut en cacher un autre. Au sud de Cahors, dans le Lot, 120 pompiers sont mobilisés depuis hier pour lutter contre un nouveau feu. 180 hectares sont déjà partis en fumée sur place. 26 millions de Français concernés encore aujourd'hui par la canicule. Dès midi, 37 départements seront placés en alerte rouge sur une large zone s'étendant de l'Île-de-France au Lot-et-Garonne, en passant par le sud de la Bretagne. 46 seront en vigilance orange. Le thermomètre pourrait dépasser les 40 degrés. Des fortes chaleurs qui devraient durer au moins jusqu'au milieu de semaine prochaine, selon Météo France. Des fortes chaleurs qui impactent aussi le Tour de France. L'étape 9 de la Grande Boucle prévue aujourd'hui en Corrèze est raccourcie de 30 km. Les coureurs sont attendus en fin d'après-midi à Ussel. Au Moyen-Orient, des explosions à Doha, des sirènes qui retentissent à Bahreïn. La tension monte plus que jamais dans la région. L'Iran dit avoir lancé plusieurs attaques de missiles après de nouveaux bombardements américains. Washington qui dit répondre à des tirs des gardiens de la Révolution sur un navire dans le détroit d'Ormuz. Détroit d'Ormuz fermé jusqu'à nouvel ordre, indique Téhéran. Retour en France, 91,4%. Voilà le taux de réussite au baccalauréat 2026. Entrée légère baisse par rapport à l'an dernier. Les résultats définitifs ont été publiés hier soir après la fin des épreuves de rattrapage vendredi. Et puis en foot, l'Angleterre est en demi-finale de Coupe du Monde. Les Three Lions ont dû batailler jusqu'en prolongation pour venir à bout de la Norvège de Buzyn sous plus de 40 degrés. Des Anglais qui affronteront l'Argentine en demi-finale. Les coéquipiers de Lionel Messi s'en sont sortis eux aussi au bout de la prolongation face à la Suisse. Score final 3-1. Bonne journée à tous.
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2: Merci, c'était Arthur Rib qui revient tout à l'heure à 8h pour les prochaines infos sur Radio Val d'Isère. Bon réveil, merci d'être avec nous. C'est la matinale, on est ensemble jusqu'à 10h. On ouvre par les prévisions météo pour ce dimanche. Dimanche 12 juillet, retour à des conditions plus anticycloniques avec reprise des très fortes chaleurs. Rares cumulus cet après-midi sur les reliefs pouvant aller jusqu'à l'averse orageuse en fin d'après-midi, début de soirée. Plutôt côté massif frontalier avec l'Italie. Températures maxi, elles remonteront. 37-38 degrés côté plaine, 34 du côté de Bourg-Saint-Maurice et puis 24 degrés ici à Val d'Isère. Et une isotherme 0 degré de retour vers 4500 mètres. Et puis le vent sera très faible à tout niveau, plutôt de secteur nord en altitude. Actuellement, nous avons sur le parc des sports du centre une température de 8 degrés. Très peu de vent, 4 km/h de vent. Et puis en altitude du côté de Solèze, au bord du lac de Louillette, une température de 12 degrés. La suite avec dans quelques minutes l'horoscope de Claire et puis tout à l'heure à 7h50 les infos à Valine avec Agathe.

0: patron sur Radio Val d'Isère, 7h40.
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0: Absolument, l'éphéméride et l'horoscope de ce dimanche 12 juillet 2026, 193e jour de l'année. Il en reste 172, nous sommes dans la 28e semaine. Le soleil s'est levé ici à Val d'Isère à 5h55 tout à l'heure. Il se couchera ce soir à 21h20. Et nous perdons 2 minutes de soleil. On fête aujourd'hui les oliviers. Et puis pour ce qui est de la citation du jour de Paul Éluard, il faut prendre à César tout ce qui ne lui appartient pas. Voilà, ça c'est dit. Et puis pour le proverbe très connu, hein, les affaires sont les affaires. Voici maintenant l'horoscope de Claire.
3: Bélier, s'il y a de l'eau dans le gaz avec votre conjoint, c'est à vous deux de régler le conflit. Taureau, hydratez-vous davantage. Vous éliminerez plus facilement les toxines en drainant vos reins. Gémeaux, vous retrouvez votre fougue d'antan pour séduire l'élu de votre cœur une deuxième fois et lui prouver l'intensité de votre amour. Cancer, laissez-vous bercer par la douce mélodie sentimentale que Vénus vous susurre à l'oreille. Lion, célibataire, vous vivez un véritable feu d'artifice sensuel en enchaînant les succès. Vierge, si vous vivez en couple, c'est le moment de prendre de bonnes résolutions au quotidien, de faire en sorte d'harmoniser votre relation conjugale. Balance, si vous avez des choses à dire à votre partenaire, ouvrez votre cœur sans appréhension. Scorpion, Vénus invite les célibataires à la céleste rencontre. Les occasions se multiplient, alors profitez-en. Sagittaire, dialoguez sereinement avec votre partenaire. Vous avez la possibilité de vous rabibocher, de résoudre les problèmes relationnels en suspens. Capricorne, vous êtes gâté par la conjoncture céleste. Vénus chemine tendrement dans votre signe et vous dispense ses influx bénéfiques. Verseau, mettez les choses à plat avec votre partenaire. Dialoguez librement, abordez tous les sujets qui vous posent problème. Poisson, vous avez de bonnes chances de faire des rencontres, alors quittez votre cocon.

0: Hélène Cio sur Radio Val d'Isère, 7h48. Dans moins de 2 minutes, les infos Avaline présentées et préparées par Agathe. Bonjour Agathe.
1: Bonjour Romuald.
0: Alors, au sommaire de ces infos Avaline de ce dimanche.
1: Alors aujourd'hui, dans les infos Avaline, nous annoncerons le mariage civil de Caroline Graff et Yann Grelat. Nous reviendrons sur les résultats de la première journée de High Trail Vanoise et nous donnerons également le programme des courses du jour ainsi que des animations.
0: Absolument, c'est dans un instant sur Radio Val d'Isère, juste après un court message.
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1: Pratiquement 7h50, voici les infos Avaline. Rebonjour Agathe.
2: Rebonjour Romuald, voici les infos Avaline de ce dimanche 12 juillet. Mais d'abord, voici la météo observée. À 7h, le ciel était bleu, sans aucun nuage à l'horizon. Côté température, il faisait 10 degrés dans le village et 10 degrés à Solez. Pour les routes, rien à signaler. Ils se sont dit oui, Caroline Graff et Yann Grela se sont mariés hier après-midi dans la salle du conseil à la maison Marcel Charvin. Le couple s'est rencontré en octobre 2015 lors de leur premier jour d'entrée dans leur école de gendarmerie à Montluçon où ils étaient assis l'un à côté de l'autre. Originaire d'Alsace et gendarme à Val d'Isère, Caroline Graff est arrivée à Val d'Isère en 2023 et apprécie l'été, la randonnée et sans oublier leur chat Mimolette et leur chien Ouchka. Yann Grela est originaire d'Annecy et est policier à Tignes. Il connaît Val d'Isère depuis son plus jeune âge et aime pratiquer le ski, la randonnée, l'escalade, l'alpinisme et le vélo de route. Nous souhaitons plein de bonheur aux jeunes mariés. Lors de la première journée du High Trail Vanoise qui s'est déroulée hier, les participants ont pu s'affronter au High Trail Vanoise, au Trail des 5 cols et la course des enfants. Ils étaient 315 coureurs à s'élancer pour les 68 km du High Trail Vanoise. Chez les hommes, c'est Nicolas Lemoine qui remporte la victoire en 7h32, suivi de Valentin Lacroix et de Jules Creuset. Chez les femmes, c'est la pisteur avaline Flora Jacopin qui monte à la première marche du podium avec un temps de 9h55 minutes, une belle victoire comme elle nous le confie.
3: Ça fait plaisir, c'est la course que je voulais remporter un jour dans ma vie, donc la remporter là, c'est génial. Il y a 2 ans, j'étais inscrite sur ce grand trail et j'étais très bien entraînée et malheureusement, je m'étais fait la cheville 10 jours avant, donc j'ai pas pu le faire. Puis là, cette année, je suis revenue et tout était aligné. Ce matin, en partant, c'est sûr que je m'y attendais pas du tout. Après, forcément, j'avais des gens qui me donnaient des infos sur où était la deuxième pour savoir si j'étais quand même confortable ou pas et... J'ai su, je crois, c'était au premier passage au col de l'Iseran, que j'avais une vingtaine de minutes d'avance sur elle, donc c'est quand même confortable, quoi.
2: Flora Jacopin était suivie d'Agathe Delcourt et d'Agnès Bruchet. Le trail des 5 cols, d'un total de 35 km, a rassemblé 372 participants. Chez les hommes, Loïc Vallon décroche la première place en 4h03, suivi du Belge Loïc Dibergain et d'Émile Gerbe. Chez les femmes, Jeanne Borroméo arrive en 5h16, suivi de très près par Léna Arnaud et Aurore Valence. Léna Arnaud est la deuxième avaline du jour à décrocher une place sur le podium, comme elle nous en parle.
4: C'était une super course, j'ai trouvé ça très très dur quand même. En fait, en 35 bornes, t'as beaucoup de retournements de situation, quoi. J'ai été assez étonnée d'être première jusqu'à Cascade. Je savais pas trop, vu que je suis partie un peu tranquille pour être sûre de pas péter. Puis, elles m'ont rattrapée à Cascade et là, c'était le pire moment de la course. J'ai commencé à vraiment faiblir. Il y a tout qui pétait et puis, je sais pas, il y a eu un peu une dynamique de filles là. Et donc, on est toutes arrivées en même temps. Au début, ça m'a fait un peu mal au moral. Et puis après, on a monté du coup jusqu'au tunnel ensemble. On a pu s'épauler un peu et tout. La première, elle était trop forte en descente et puis Aurore, très forte en montée. Et c'est ce que je disais, moi, j'étais un peu moyenne partout. Et donc, non, je suis contente de la course.
2: Plus de 80 enfants et jeunes ont participé également à une course qui leur était dédiée. Pour la course chronométrée, ce sont Mathis Perret et Dougal Davinson qui remportent la victoire ex aequo, suivi à la deuxième place ex aequo de Léopold Englebert et d'Arthur Carré et à la troisième marche du podium de Roscoe Schneewind. De nombreux avalins ont donc participé à cette première journée de trail qui s'est suivie d'un moment festif et convivial en musique après la remise des prix. Deux courses sont au programme pour cette deuxième et dernière journée du High Trail Vanoise. La première course est celle des Balcons, avec un total de 20 km, dont 1150 mètres de dénivelé positif, tout en profitant de la vue plongeante sur le village. Pour encourager les participants, une fan zone sera organisée au lac de Louillette, de 9h45 à 11h, avec un accès gratuit par la télécabine de Solez. La seconde est la Petite Vanoise Caritative, une marche et une course solidaire de 8 km, une nouvelle course caritative basée sur le même format qu'Odyssea, comme nous l'explique Ingrid Jacquemot, directrice du Club des Sports.
5: C'est une nouveauté et pour nous, c'est aussi un projet très inclusif parce que ça nous permet de se positionner sur une association locale. On va aussi annoncer l'achat d'un fauteuil Andy qui va être positionné sur des courses fin août en trail avec des équipages Andy et valides. Donc ça, c'est vraiment une nouveauté. C'est porté par le fonds de dotation du Club des Sports. Et puis, bien évidemment, notre parrain Clément Noël qui a toujours cette cause qui lui tient à cœur. Donc c'est toujours la même course, mais elle est portée pour une autre association et ça nous tient à cœur qu'elle accueille autant de participants qu'on pouvait avoir avant sur l'Odyssée.
2: L'ensemble des inscriptions seront reversées intégralement à l'association Handisport de Val d'Isère. Les remises de prix débuteront à 11h30 pour la petite vanoise caritative, puis à 13h, place à la remise des prix de la course des balcons. Des activités et animations seront proposées tout au long de cette journée. Vous retrouverez au village exposant la pesée du panier garni, la buvette des coachs, le stand de glace et crêpes, l'atelier pancarte, mais aussi le stand paillettes, du yoga, une zone d'échauffement et d'encouragement, et bien sûr du canicross. Dans l'agenda du jour, retrouvez au cinéma Le Splendide à 18h Toy Story 5, suivi à 21h Les Caprices de l'Enfant Roi. La médiathèque est ouverte de 14h à 18h. L'office de tourisme est ouvert de 8h30 à 19h30. Le centre aquasportif est ouvert de 7h30 à 21h. L'acrobranche vous accueille de 10h à 19h. Et enfin, la pêche au lac de Louillette est ouverte de 6h30 à 18h. C'est la fin des infos Avalines. Retrouvez dans quelques instants Romuald. Je vous souhaite un bon dimanche et je vous dis à demain.

Bébé Brune sur Radio Val d'Isère, La La Love You, dans 2 minutes, 8 heures, retour de l'info avec Arthur Rib et puis bien sûr juste après la météo pour cette journée mais également pour toute la semaine avec des températures qui vont encore monter. Pour rejoindre 8 heures, voici Ray Charles.

0: Merci d'être là, c'est Radio Val d'Isère, pile 8h. Les infos avant la météo, c'est avec Arthur Rey. Bonjour Arthur.
1: Bonjour à tous. Les pompiers toujours sur le front ce dimanche avec des incendies en cours dans le Lot, la Drôme ou encore les Pyrénées-Orientales. Les Pyrénées-Orientales où le feu de Trévillac est enfin fixé depuis hier, il aura ravagé près de 5000 hectares de végétation. Les incendies aussi en Espagne où la situation devrait évoluer favorablement en Andalousie aujourd'hui selon les autorités locales, alors qu'une Française est portée disparue dans la région après avoir tenté de fuir les flammes comme une vingtaine d'autres personnes. 12 personnes sont mortes depuis jeudi aux alentours de ce massif boisé près d'Almeria. Des incendies favorisés par les fortes chaleurs, alors que la canicule devrait durer au moins jusqu'au milieu de semaine prochaine, selon Météo France. Les trois quarts du pays sont concernés. 37 départements sont même en alerte rouge aujourd'hui, du sud de la Bretagne à l'Aveyron, en passant par la région parisienne. À Paris, justement, la Tour Eiffel et les musées d'Orsay et du Louvre fermeront plus tôt aujourd'hui. À l'étranger, la tension remonte. Au Moyen-Orient, l'armée américaine a lancé de nouvelles frappes sur l'Iran. Des tirs de représailles, dit Washington, après l'attaque de deux navires dans le détroit d'Ormuz par les gardiens de la Révolution. Téhéran affirme par ailleurs fermer le détroit jusqu'à nouvel ordre. Des explosions au Qatar et aux Émirats Arabes Unis ont aussi été entendues. Le bilan s'alourdit en Ukraine à la suite des frappes russes menées hier dans plusieurs villes du pays. 8 personnes sont mortes et 12 ont été blessées après des tirs de missiles, des attaques de drones et des bombes téléguidées. À la page des sports, les 4 premiers du classement FIFA sont donc les 4 demi-finalistes de la Coupe du Monde. L'Angleterre et l'Argentine ont rejoint la France et l'Espagne dans le dernier carré la nuit dernière. Les Anglais, vainqueurs de la Norvège de 2-1 après prolongation. L'Albicéleste, tombeuse de la Suisse, également après prolongation 3-1. Les demi-finales commenceront mardi soir avec France-Espagne. Et puis la 9e étape du Tour de France, raccourcie à cause de la chaleur. Le peloton va parcourir 155 km au lieu de 185 entre Malmort et Ussel en Corrèze. Le maillot jaune est toujours sur les épaules du Slovène Tadej Pogacar. Bonne journée à tous.
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0: Les prévisions météo de ce dimanche, mais également des jours qui suivent. Alors pour ce dimanche, retour à des conditions anticycloniques avec reprise des très fortes chaleurs. Rares cumulus cet après-midi sur les reliefs. Températures maxi qui remonteront à 36-37 degrés côté plaine, 34 degrés du côté de Bourg-Saint-Maurice, 25 degrés ici à Val d'Isère. On va passer de 19 à 25. Une isotherme 0 degrés qui évoluera vers 4500 mètres. Et puis vent très faible à tout niveau, hors brise dans les vallées l'après-midi, plutôt de secteur nord en altitude. Pour la nuit prochaine, nuit étoilée, mais peu rafraîchissante, avec des températures minimales qui ne descendront pas. Pour demain, lundi, soleil de plomb à peine voilé par moment, avec les températures qui monteront encore d'un cran. La suite avec, pour la journée de mardi, toujours des températures écrasantes sous le soleil. Les nuits seront de plus en plus chaudes. Mercredi, aucun changement. Les très fortes chaleurs persisteront, même si les maximales pourraient baisser localement d'un pauvre degré. Et puis jeudi et vendredi, jeudi toujours caniculaire, les minimales baisseront un peu si les quelques averses de la nuit précédente se confirment. Et puis pour vendredi, un front orageux peu virulent pourrait finir par arriver à rentrer sur nos massifs dans l'après-midi, apportant des pluies orageuses dans la journée. Voilà pour la météo pour toute la semaine. Actuellement, nous avons sur le parc des sports Charles Diebold une température de 12 degrés et puis en altitude il fait également 12 degrés du côté de Solèze et puis sur le glacier du Pissaya et bien nous avons une température de 6 degrés. Voilà, vous savez tout. D'ici quelques minutes nous allons parler escalade sur Radio Val d'Isère avec Alex. En attendant, voici Katy Perry qui était d'ailleurs en Savoie il y a quelques jours ici sur notre département du côté de Musilac.

0: Al Stewart sur Radio Val d'Isère. 8h12, comme promis, nous allons parler escalade avec Yannick du Centre Aquasportif au micro d'Alexandre.
1: En allant au Centre Aquasportif, peut-être aurez-vous aperçu les murs d'escalade de chaque côté de l'entrée. C'est une activité qui vous est proposée ici à Val d'Isère en compagnie de Yannick, le responsable escalade. On a eu l'occasion de le rencontrer et il nous a présenté ses murs.
2: Alors dans la salle d'escalade du centre aquasportif, on a une partie bloc où on va évoluer donc sans corde avec des tapis de 40 cm d'épaisseur pour parer la chute. Et on a des petits parcours verticaux, un petit peu d'horizontalité, des traversées à faire. Ensuite, il y a la partie mur, petite partie mur avec une quinzaine de voies, 10 mètres de haut.
1: Avec ces blocs, donc des petits murs qu'on grimpe sans corde et le grand mur de 10 mètres, vous aurez l'occasion de faire travailler votre corps de façon conséquente, mais également votre esprit.
2: On va beaucoup travailler le relâchement, la décision, l'équilibre, la coordination, la force. Après, quelqu'un qui est confirmé, il va devoir s'entraîner un peu avec des poutres, travailler la force des doigts, les pinces, voilà, les blocages, les crochets de talons, etc. Donc c'est une gestuelle qui est vraiment spécifique, mais on peut grimper sans avoir un gros bagage.
1: Et en plus de développer toutes ces compétences, l'escalade apporte un véritable bienfait au moral. Quand vous arriverez en haut du mur, plus rien ne vous arrêtera, c'est certain.
2: Ce que j'ai pu noter, pour beaucoup, je prends un exemple, que ce soit un enfant, un adulte, il veut vaincre un peu ses peurs. Donc il va venir se faire peur, il va essayer de contrôler tout ça. Donc ça donne une grosse confiance.
1: Et si vous aussi, vous avez envie de vous confronter au mur, vous pouvez vous rendre au centre aquasportif. L'activité est ouverte 7 jours sur 7, de 10h à 20h45. Et Yannick vous proposera des cours d'escalade à partir de 17h. Et si vous présentez la carte Valpass, vous aurez également accès au mur et à un prêt du matériel gratuitement.

0: Asphalte sur Radio Val d'Isère. Sur le somme à 8h17, nous allons nous intéresser au rendez-vous de cette journée et ils sont nombreux.
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0: Alors pour ce dimanche, on en parlait tout à l'heure dans les infos Avaline, le week-end trail continue avec au programme à 9h le départ de la course des balcons, le 20 km avec 1150 mètres de dénivelé positif. Et puis à 10h, il y aura la petite vanoise caritative qui remplace l'Odyssea, remise des prix à 11h30 pour la petite vanoise et à 13h pour les balcons. Bien sûr, vous pouvez venir encourager tout ce beau monde. Notre bike-park est ouvert, accessible du débutant au pratiquant confirmé. Le bike park est adapté à toutes les pratiques, descente, cross-country, enduro, VTT, VTTAE et même en fauteuil tout-terrain. Il y a au total 230 km de pistes et de parcours dédiés. Nous serons en direct tout à l'heure avec Maxime Migel, le responsable de ce bike park aux alentours de 9h40. Côté remontée mécanique, eh bien notez que vous avez Belvarde, eh bien le téléphérique de l'Olympique qui est accessible cible aux piétons et aux vététistes de 9h45 à 16h40 et puis le télésiège de Borsa de 10h15 à 12h30 et de 13h à 16h25 uniquement à la montée et puis uniquement aux piétons du côté de Solèze, la télécabine de 9h45 à 16h45. Le centre aquasportif, on en parlait il y a quelques secondes avec les murs d'escalade, notez qu'il est ouvert de 7h30 à 21h le dimanche avec ses deux bassins, l'espace cardio, la salle de muscu, les murs d'escalade et puis le wellness. Notez qu'à 10h, il y aura dans la vallée du Manchet du renforcement musculaire et à 11h, du pilates. La médiathèque sera ouverte cet après-midi de 14h à 18h. Le cinéma vous propose deux films, 18h Toy Story 5 et à 21h Les Caprices de l'Enfant Roi. Les Via Ferrata du Roc de Tauvière et des Plates de la Daille sont ouvertes. Partez équipés, casque, longe, baudrier et gourde. Le parcours aventure est lui aussi ouvert de 10h à 19h et puis pour votre accueil, le du tourisme va ouvrir dans quelques minutes à 8h30 et il sera ouvert jusqu'à 19h30 comme chaque jour. D'ailleurs, vous pouvez le noter, 8h30, 19h30 pour l'office du tourisme en plein centre de Val d'Isère. Et puis bien sûr, pour vous déplacer, vous avez des navettes qui circulent dans la station, navettes qui sont gratuites. Alors, vous avez par exemple la ligne rouge qui vous permet de relier les hameaux, tous les hameaux de Val d'Isère, de la Daille au Forné en passant par le Lézinan et puis le pont Saint-Charles sur la route du col de l'Iseran. Vous avez la ligne jaune qui permet de rejoindre le parc des sports du Manchet en passant par le centre aquasportif. Et puis grâce à la ligne bleue, vous pouvez aussi accéder rapidement au hameau du Légeta depuis le rond-point des pistes. Voilà pour toutes ces infos de ce dimanche qu'on vous souhaite bien sûr excellent.

0: Donna Lewis sur Radio Val d'Isère. 8h24 dans un instant. Lady Gaga à 8h30. Retour de l'info avec Arthur Rib. Et puis bien sûr de l'autre côté, on va retrouver David. David du service animation de Val d'Isère Tourisme qui viendra nous parler du programme de cette journée également côté animation. Et dans un instant donc, Lady Gaga.
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0: 8h30 sur Radio Val d'Isère, retour de l'info. L'info, c'est avec Arthur Rib et puis bien sûr juste après les prévisions météo. Bonjour Arthur.
1: Bonjour à tous. Les pompiers toujours sur le front ce dimanche avec des incendies en cours dans le Lot, la Drôme ou encore les Pyrénées-Orientales. Les Pyrénées-Orientales où le feu de Trévillac est enfin fixé depuis hier, il aura ravagé près de 5000 hectares de végétation. Les incendies aussi en Espagne où la situation devrait évoluer favorablement en Andalousie aujourd'hui selon les autorités locales, alors qu'une Française est portée disparue dans la région après avoir tenté de fuir les flammes comme une vingtaine d'autres personnes. 12 personnes sont mortes depuis jeudi aux alentours de ce massif boisé près d'Almeria. Des incendies favorisés par les fortes chaleurs, alors que la canicule devrait durer au moins jusqu'au milieu de semaine prochaine, selon Météo France. Les trois quarts du pays sont concernés. 37 départements sont même en alerte rouge aujourd'hui, du sud de la Bretagne à l'Aveyron, en passant par la région parisienne. À Paris, justement, la Tour Eiffel et les musées d'Orsay et du Louvre fermeront plus tôt aujourd'hui. À l'étranger, la tension remonte. Au Moyen-Orient, l'armée américaine a lancé de nouvelles frappes sur l'Iran. Des tirs de représailles, dit Washington, après l'attaque de deux navires dans le détroit d'Ormuz par les gardiens de la Révolution. Téhéran affirme par ailleurs fermer le détroit jusqu'à nouvel ordre. Des explosions au Qatar et aux Émirats Arabes Unis ont aussi été entendues. Le bilan s'alourdit en Ukraine à la suite des frappes russes menées hier dans plusieurs villes du pays. 8 personnes sont mortes et 12 ont été blessées après des tirs de missiles.

0: Le jaune est toujours sur les épaules du Slovène Tadej Pogacar. Bonne journée à tous.
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2: Merci Arthur, à tout à l'heure 9h pour les prochaines infos. Voici les prévisions météo, la météo montagne pour ce dimanche. Retour du soleil, plus agréable, moins gris qu'hier. Retour à des conditions anticycloniques avec reprise en revanche des très fortes chaleurs. Rares cumulus prévus cet après-midi sur les reliefs. Températures maxi qui vont remonter à 36-37 côté plaine, 34 du côté de Bourg-Saint-Maurice et puis 25 degrés à Val d'Isère. Pas de canicule ici. Terme 0 degré de retour vers 4500 mètres. Et puis vent très faible à tout niveau, hors brise dans les vallées l'après-midi, plutôt de secteur nord en altitude. Et puis pour la nuit prochaine, ce sera une nuit étoilée, mais peu rafraîchissante, avec des températures minimales qui ne descendront pas. Et puis demain, lundi, soleil de plomb, à peine voilé par moment, avec des températures qui monteront encore d'un cran. Actuellement, nous avons dans le centre de Val d'Isère, sur le parc des sports du centre, une température qui monte, 14 degrés maintenant. Et puis en altitude, nous avons 13 degrés du côté de Solesmes au lac de l'Ouillette.

0: Snow Patrol sur Radio Val d'Isère, 8h36, week-end de trail à Val d'Isère ce week-end. Alors bien sûr, deux courses aujourd'hui, on en parlait tout à l'heure, mais également tout un tas d'animations qui tournent autour de ces deux trails.
1: Bonjour David.
2: Bonjour Fred.
1: Deuxième jour de ce week-end de trail et ce matin, ça continue.
2: Ça continue avec cette deuxième journée du Isle Trail Vanois. Ça se passe ici à Val d'Isère. Vous l'avez remarqué sur le bas de la face de Bellevarde, au niveau de l'amphithéâtre de verdure, il y a un grand village qui a été aménagé, le village du Isle Trail Vanois, où vous allez pouvoir retrouver différents exposants et puis surtout la ligne de départ et la ligne d'arrivée. Pourquoi je vous parle de cette ligne de départ? Parce qu'on est en train de parler de trail, hein. Ça tu l'as remarqué, on parle de trail et le trail, eh bien, ça se passe aussi avec ces courses qui auront lieu toute la journée pour cette deuxième journée. Je parle par exemple de 9h. 9h, on est sur le départ de la course des Balcons. Les Balcons, c'est une course qui fait 20 km et qui fait 1150 dénivelés positifs. C'est aussi une course que vous pouvez participer si vous êtes inscrit, bien sûr, auprès du Club des Sports. Course, bien sûr, mais on en a parlé de ce village des exposants où vous allez pouvoir retrouver l'atelier pancarte, vous allez pouvoir retrouver du canicross, vous allez pouvoir retrouver des stands de paillettes parce que c'est un village où on fait aussi la fête autour de ces départs. C'est assez impressionnant, même si vous n'aimez pas le trail, même si vous ne connaissez pas le trail, hein, on vous invite vraiment à aller sur l'amphithéâtre de verdure pour voir eh bien, ce trail, surtout qu'à 10h, c'est le moment où toutes les familles vont adorer parce que c'est le départ de la course Petite Vanoise. La course Petite Vanoise, c'est une course caritative. En fait, les fonds seront versés à une association. Et puis attention, c'est Clément Noël qui sera de la partie pour ouvrir cette course. 8 km, 280 mètres de dénivelé positif. Oui, il faut quand même y aller. N'hésitez pas, inscrivez-vous vite parce que le départ est à 10h. Qui dit course dit aussi remise des prix. À 11h30, ce sera la remise des prix de la Petite Vanoise. Et puis à 13h, la remise du Trail des Balcons. Deuxième journée de ce Isle Trail Vanoise. Attention, c'est pas que des petites courses. Il va falloir être présent. Il va falloir que vous puissiez encourager eh bien, tous ceux qui participent. Et puis bon courage à tous les participants pour cette grande fête du trail ici à Val d'Isère.
1: Merci beaucoup David. On se retrouve cet après-midi pour les animations de demain parce que ça continue.
2: Allez, ça continue. À cet après-midi Fred.

0: Jean-Louis Aubert, la chanson qui guérit sur Radio Val d'Isère, l'horoscope, et puis bien sûr tout à l'heure à 8h50, les infos avalines, les infos du village.
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3: Bélier, s'il y a de l'eau dans le gaz avec votre conjoint, c'est à vous deux de régler le conflit.
4: Taureau, hydratez-vous davantage, vous éliminerez plus facilement les toxines en drainant vos reins.
5: Gémeaux, vous retrouvez votre fougue d'antan pour séduire l'élu de votre cœur une deuxième fois et lui prouver l'intensité de votre amour.
6: Cancer, laissez-vous bercer par la douce mélodie sentimentale que Vénus vous susurre à l'oreille.
7: Lion, célibataire, vous vivez un véritable feu d'artifice sensuel en enchaînant les succès.
8: Vierge, si vous vivez en couple, c'est le moment de prendre de bonnes résolutions au quotidien, de faire en sorte d'harmoniser votre relation conjugale.
9: Balance, si vous avez des choses à dire à votre partenaire, ouvrez votre cœur sans appréhension.
10: Scorpion, Vénus invite les célibataires à la céleste rencontre.
11: Les occasions se multiplient, alors profitez-en.
12: Sagittaire, dialoguez sereinement avec votre partenaire.
13: Vous avez la possibilité de vous rabibocher, de résoudre les problèmes relationnels en suspens.
14: Capricorne, vous êtes gâté par la conjoncture céleste.
15: Vénus chemine tendrement dans votre signe et vous dispense ses influx bénéfiques.
16: Verseau, mettez les choses à plat avec votre partenaire.
17: Dialoguez librement, abordez tous les sujets qui vous posent problème.
18: Poisson, vous avez de bonnes chances de faire des rencontres, alors quittez votre cocon.

0: Yes, sur Radio Val d'Isère. Bonne matinée, bon réveil avec nous. La suite dans un instant avec les infos Avaline d'Agathe. On reviendra bien sûr sur la journée d'hier, cette première grande journée de trail. C'est à suivre dans un instant sur Radio Val d'Isère. Ne bougez pas.
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0: Les infos Avaline présentées et préparées par Agathe. Bonjour Agathe.
5: Rebonjour Romuald, voici les infos Avaline de ce dimanche 12 juillet. Mais d'abord, voici la météo observée. À 7h, le ciel était bleu, sans aucun nuage à l'horizon. Côté température, il faisait 10 degrés dans le village et 10 degrés à Solez. Pour les routes, rien à signaler. Ils se sont dit oui, Caroline Graff et Yann Grela se sont mariés hier après-midi dans la salle du conseil à la maison Marcel Charvin. Le couple s'est rencontré en octobre 2015 lors de leur premier jour d'entrée dans leur école de gendarmerie à Montluçon où ils étaient assis l'un à côté de l'autre. Originaire d'Alsace et gendarme à Val d'Isère, Caroline Graff est arrivée à Val d'Isère en 2023 et apprécie l'été, la randonnée et sans oublier leur chat Mimolette et leur chien Ouchka. Yann Grela est originaire d'Annecy et est policier à Tignes. Il connaît Val d'Isère depuis son plus jeune âge et aime pratiquer le ski, la randonnée, l'escalade, l'alpinisme et le vélo de route. Nous souhaitons plein de bonheur aux jeunes mariés. Lors de la première journée du Haltrail Vanoise qui s'est déroulée hier, les participants ont pu s'affronter au Haltrail Vanoise, au Trail des 5 cols et la course des enfants. Ils étaient 315 coureurs à s'élancer pour les 68 km du Haltrail Vanoise. Chez les hommes, c'est Nicolas Lemoine qui remporte la victoire en 7h et 32 minutes, suivi de Valentin Lacroix et de Jules Creuset. Chez les femmes, c'est la pisteur avaline Flora Jacopin qui monte à la première marche du podium avec un temps de 9h et 55 minutes, une belle victoire comme elle nous le confie.
6: Ça fait plaisir, c'est la course que je voulais remporter un jour dans ma vie, donc la remporter là, c'est génial. Il y a 2 ans, j'étais inscrite sur ce grand trail et j'étais très bien entraînée et malheureusement, je m'étais fait la cheville 10 jours avant, donc j'ai pas pu le faire. Puis bah là, cette année, je suis revenue et tout était aligné. Ce matin, en partant, c'est sûr que je m'y attendais pas du tout. Après, forcément, j'avais des gens qui me donnaient des infos sur où était la deuxième pour savoir si j'étais quand même confortable ou pas. Et j'ai su, je crois, c'était au premier passage au col de l'Iseran, que j'avais une vingtaine de minutes d'avance sur elle. Donc c'est quand même confortable, quoi.
5: Flora Jacopin était suivie d'Agathe Delcourt et d'Agnès Bruchet. Le trail des 5 cols, d'un total de 35 km, a rassemblé 372 participants. Chez les hommes, Loïc Vallon décroche la première place en 4 heures et 3 minutes, suivi du Belge Loïc Dippergain et d'Émile Gerbe. Chez les femmes, Jeanne Borroméo arrive en 5 heures et 16 minutes, suivie de très près par Léna Arnaud et Aurore Valence. Léna Arnaud est la deuxième avaline du jour à décrocher une place sur le podium, comme elle nous en parle.
7: C'était une super course, j'ai trouvé ça très très dur quand même. En fait, en 35 bornes, t'as beaucoup de retournements de situation, quoi. J'ai été assez étonnée d'être première jusqu'à Cascade. Je savais pas trop, vu que je suis partie un peu tranquille pour être sûre de pas péter. Puis, elles m'ont rattrapée à Cascade et là, c'était le pire moment de la course. J'ai commencé à vraiment faiblir. Il y a tout qui pétait et puis, je sais pas, il y a eu un peu une dynamique de filles, là. Et donc, on est toutes arrivées en même temps. Au début, ça m'a fait un peu mal au moral. Et puis après, on a monté, du coup, jusqu'au tunnel ensemble. On a pu s'épauler un peu et tout. La première était trop forte en descente et puis Aurore très forte en montée. Et c'est ce que je disais, moi j'étais un peu moyenne partout. Et donc non, je suis contente de la course.
5: Plus de 80 enfants et jeunes ont participé également à une course qui leur était dédiée. Pour la course chronométrée, ce sont Mathis Perret et Dougal Davinson qui remportent la victoire ex aequo, suivi à la deuxième place ex aequo de Léopold Englebert et d'Arthur Carré et à la troisième marche du podium de Roscoe Schneewind. De nombreux avalins ont donc participé à cette première journée de trail qui s'est suivie d'un moment festif et convivial en musique après la remise des prix. Deux courses sont au programme pour cette deuxième et dernière journée du High Trail vanoise. La première course est celle des Balcons, avec un total de 20 km, dont 1150 mètres de dénivelé positif, tout en profitant de la vue plongeante sur le village. Pour encourager les participants, une fan zone sera organisée au lac de Louillette de 9h45 à 11h, avec un accès gratuit par la télécabine de Solez. La seconde est la Petite Vanoise caritative, une marche et une course solidaire de 8 km, une nouvelle course caritative basée sur le même format qu'Odyssea, comme nous l'explique Ingrid Jacquemot, directrice du club des sports.
8: C'est une nouveauté et pour nous c'est aussi un projet très inclusif parce que ça nous permet de se positionner sur une association locale. On va aussi annoncer l'achat d'un fauteuil Andy qui va être positionné sur des courses fin août en trail avec des équipages Andy et valides. Donc ça c'est vraiment une nouveauté, c'est porté par le fonds de dotation du club des sports. Et puis bien évidemment notre parrain Clément Noël qui a toujours cette cause qui lui tient à cœur. Donc c'est toujours la même course mais elle est portée pour une autre association et ça nous tient à cœur qu'elle accueille autant de participants qu'on pouvait avoir avant sur l'Odyssée.
5: L'ensemble des inscriptions seront reversées intégralement à l'association Handisport de Val d'Isère. Les remises de prix débuteront à 11h30 pour la Petite Vanoise caritative, puis à 13h, place à la remise des prix de la course des Balcons. Des activités et animations seront proposées tout au long de cette journée. Vous retrouverez au village exposant la pesée du panier garni, la buvette des coachs, le stand de glace et crêpes, l'atelier pancarte, mais aussi le stand paillettes, du yoga, une zone d'échauffement et d'encouragement, et bien sûr du canicross. Dans l'agenda du jour, retrouvez au cinéma Le Splendide à 18h Toy Story 5, suivi à 21h Les Caprices de l'Enfant Roi. La médiathèque est ouverte de 14h à 18h. L'office de tourisme est ouvert de 8h30 à 19h30. Le centre aquasportif est ouvert de 7h30 à 21h. L'acrobranche vous accueille de 10h à 19h. Et enfin, la pêche au lac de Louillette est ouverte de 6h30 à 18h. C'est la fin des infos Avaline. Retrouvez dans quelques instants Romuald. Je vous souhaite un bon dimanche et je vous dis à demain.

0: Miley Cyrus sur Radio Val d'Isère. Soyez les bienvenus, il est 9h. 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Toute l'actualité en France et dans le monde, c'est avec Arthur Rey. Bonjour Arthur.
1: Bonjour à tous, la vague de canicule s'intensifie, c'est la troisième en 2 mois dans le pays. 37 départements sont en vigilance rouge et 46 en orange. On attend des pointes à plus de 40 degrés aujourd'hui, notamment en Nouvelle-Aquitaine. Des fortes chaleurs qui ne sont pas prêtes de s'arrêter. Elles devraient durer au moins jusqu'au milieu de semaine prochaine, selon Météo France. Des incendies toujours en cours dans l'Hexagone, dans le Lot, notamment où un hameau a dû être évacué au sud de Cahors. Le feu a parcouru 180 hectares hier soir. Les pompiers se battent aussi contre les flammes dans la Drôme et les Pyrénées-Orientales. La Haute-Garonne est le seul département classé en rouge pour risque maximal de feux de forêt aujourd'hui. Des risques d'incendie qui poussent de nombreuses collectivités à annuler le feu d'artifice du 14 juillet. C'est le cas à Grenoble, Rennes ou Nantes. Notez qu'une Française est toujours portée disparue en Espagne dans un incendie qui s'est déclenché près d'Almeria en Andalousie en milieu de semaine. Les flammes ont ravagé plus de 6600 hectares sur place et fait au moins 12 morts. La reprise des hostilités dans le Golfe, malgré un cessez-le-feu théoriquement en vigueur, les gardiens de la révolution iranien ont annoncé avoir frappé 2 navires dans le détroit d'Ormuz ce dimanche. L'axe maritime mondial de nouveau fermé par Téhéran. Les États-Unis ont en représailles frappé 140 cibles sur le territoire iranien. L'Iran a fait le mauvais choix, maintenant il paie, affirme le ministre de la Défense américain. Elle était surnommée la mamie de YouTube, l'actrice Claudette Walker, connue pour ses seconds rôles au cinéma, mais surtout pour des apparitions dans de nombreux sketchs et courts-métrages sur la plateforme de vidéos en ligne, est décédée à l'âge de 86 ans. Les sports et la Coupe du Monde d'abord. L'Argentine est qualifiée pour les demi-finales de la Coupe du Monde. Les champions du monde en titre sont venus à bout de la Suisse après prolongation. Ils retrouveront la semaine prochaine l'Angleterre, victorieuse de la Norvège un peu plus tôt dans la nuit. En tennis, enfin, Alexander Zverev peut-il remporter 2 tournois du Grand Chelem de suite? L'Allemand, vainqueur de Roland-Garros, est en finale de Wimbledon cet après-midi. Il affrontera l'Italien Yannick Sinner, qui a remporté les 9 dernières confrontations entre les deux hommes. Bonne journée à tous.
0: 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Merci Arthur, à tout à l'heure, 9h30 pour les infos sport et puis bien sûr à 10h pour toute l'actualité nationale et internationale. Les prévisions météo pour ce dimanche, retour à des conditions anticycloniques avec reprise des très fortes chaleurs, rares cumulus cet après-midi sur les reliefs, des températures maxi qui vont encore remonter, 36 à 37 degrés côté plaine, 34 à Bourg-Saint-Maurice et 25 degrés, on sera bien ici à Val d'Isère. Et puis une isotherme 0 degré de retour vers 4500 mètres. Vent très faible à tout niveau, hors brise dans les vallées l'après-midi, plutôt de secteur nord en altitude. Voilà pour ce dimanche. Et puis pour la nuit prochaine, nuit étoilée, mais peu rafraîchissante, avec des températures minimales qui ne descendront pas beaucoup. Et puis demain lundi, soleil de plomb, à peine voilé par moment, avec des températures qui monteront encore d'un cran. Actuellement, nous avons sur le parc des sports du centre une température, ça monte, 17 degrés. Et puis en altitude, du côté de Solèze, une température de 14 degrés. Voilà pour la météo. Dans quelques minutes, on parle du programme de cette journée aux alentours de 9h15. Et puis on ira faire également un petit tour du côté de Tignes, retrouver Morgane.

Wham sur Radio Val d'Isère. Wake me up before you go go, 9h11. Alors que le départ des balcons vient d'être donné tout à l'heure à 9h, 20 km, c'est parti. Et puis 1150 mètres de dénivelé positif autour donc de Val d'Isère. Et puis à 10h tout à l'heure, on aura la petite vanoise caritative qui remplace cette année l'Odyssée. C'est en échauffement pour l'instant, la petite vanoise. La suite avec Zawi et Stéphane sur Radio Val d'Isère, Love Noir.

0: 9h13 sur Radio Val d'Isère, les rendez-vous de cette journée.
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0: Les infos loisirs de Val d'Isère. Et puis, je vous le disais, hein, on continue hein, dans les trails avec encore deux courses aujourd'hui. Une qui est partie tout à l'heure à 8h45. Ce sont les balcons. Et puis, ça continue après pour la suite. Hein, on aura, bien sûr, la deuxième course, la petite caritative, la petite vanoise, course caritative. Et puis, pour la suite du programme, hein, pour cette journée, le temps de retrouver mon agenda qui s'est fermé, ben voilà, il est là pour ce dimanche. Eh bien, encore plein de choses avec une remise des prix qui aura lieu donc à 11h30 pour la petite vanoise et à 13h pour les balcons. Et puis bien sûr, notre bike park est ouvert, accessible du débutant au pratiquant confirmé. Le bike park est adapté à toutes les pratiques: descente, cross-country, enduro, VTT, VTTAE. Au total, 230 km de pistes et de parcours cours dédié avec Tigne. On parlera avec Maxime tout à l'heure aux alentours de 10h-20. Maxime qui s'occupe de ce bike park ici à Val d'Isère. Les remontées mécaniques sont ouvertes hein, aux piétons et aux vététistes sur Belvard. Le téléphérique de l'Olympique de 9h45 à 16h40 et le télésiège de Borsa de 10h15 à 12h30 et de 13h à 16h25. Et puis uniquement aux piétons sur Solèze avec la télécabine de 9h45 à 16h45. Voilà pour les remontées. Le centre aquasportif est ouvert toute la journée. Il est ouvert depuis 7h30. Ça ouvre plutôt le dimanche matin. Il est ouvert jusqu'à 21h avec ses deux bassins, l'espace cardio, la salle de musculation, les murs d'escalade et le wellness. Et notez que tout à l'heure, à 10h, dans la vallée du Manchet, il y aura du renforcement musculaire et à 11h, du pilates. La médiathèque sera ouverte cet après-midi de 14h à 18h. Elle se situe dans la maison de Val, tout comme le cinéma, qui vous propose deux films aujourd'hui. 18h Toy Story, c'est la cinquième édition, et puis c'est le cinquième volet. Et puis à 21h, il y aura Les Caprices de l'Enfant Roi. Les Via Ferrata du Roc de Tauvière et des Plates de la Dalle sont ouvertes. Partez équipés, casque, longe, baudrier et gourde. Et puis si vous n'avez pas la compétence, hein, faites appel au bureau des guides de Val d'Isère. Alors notez que la Via Ferrata de Tauvière n'est ouverte que le week-end et les jours fériés. Hein, il y a des travaux de ce côté, donc c'est le samedi, le dimanche, le 14 juillet puis le 15 août, donc pour cette Via Ferrata. Pour les Plates de la Daille, pas de soucis hein, puisque cette année, on a eu un gypaéton, mais il n'a pas survécu, donc elle a ouvert très tôt cette Via Ferrata. Le parcours aventure est ouvert de 10h à 19h, et puis bien sûr, pour votre accueil, l'office du tourisme est ouvert toute la journée. Il est ouvert jusqu'à 19h30, 8h30, 19h30 chaque jour.

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0: 9h24 sur Radio Val d'Isère. Allez, je vous emmène du côté de Tignes avec Morgane qui est là, elle est prête, elle nous attend au volant, au guidon de son vélo. Oui, c'est un guidon, hein, pas un volant. Du côté de Tignes, le lac, comment ça va Morgane ce matin ?
1: Eh ben écoute, tout va bien. Oui, effectivement, hein, j'ai les deux mains sur le guidon. Et tu sais, les petits trous derrière mon VTT, oui, comme pour les enfants.
0: Oh non.
1: Parce que je suis pas très très à l'aise non plus sur les pistes du domaine. Bon, après c'est dimanche. Alors je pense que vous êtes nombreux amis vacanciers à l'écoute de Radio Val d'Isère à vous dire ah ben nous aussi on connaît pas bien le bike park ou on n'a jamais essayé. Eh ben voilà, ça va être le moment de se lancer pour découvrir les 220 km de pistes entre Tignes et Val d'Isère. Des pistes tout niveau, hein, ne vous inquiétez pas, il y a de la verte, bleu, rouge et noir. Alors vous allez arriver avec évidemment l'Olympique et puis Borsa. Je vous fais arriver du côté de toute façon de Taux-Vire-Fraisse. On va rester dans ce coin-là ce matin puisque déjà c'est dimanche, donc on va y aller tranquille avec bien sûr la Tarentaise Airlines. C'est tout le secteur Paradise au sommet de Fraisse. C'est une très bonne jump line. Alors c'est de la bleue, mais voilà, vous allez pouvoir apprendre à sauter tout en douceur. Hein, ne vous inquiétez pas, c'est technique, ça reste une bleue, mais c'est pour apprendre à sauter. C'est pas des grands sauts encore, hein. Donc ça c'est plutôt cool. Et puis si vous êtes plutôt, adéquate avec ce genre de piste, vous connaissez déjà la discipline. Eh bien, on peut aller sur la rouge, hein, c'est Fraisse Tagada. Et puis Scarfraisse qui a été refaite à l'automne, elle a été terminée. Eh bien, ce printemps-là, une grosse jump line. Alors évidemment, c'est une noire, hein, pour Scarfraisse. C'est quand même là pour les experts, ceux qui connaissent vraiment bien. Et puis il faut bien avoir reconnu voilà le terrain puisque c'est des sauts entre 10, 12 et 15 mètres. Donc là voilà, on se lance pas si on ne connaît pas du tout la discipline. Quand vous serez redescendu, eh bien moi je vous ferai arriver avec le télésiège de TUF. Là on va se faire une petite bleue, hein. C'est Gunpowder, des virages serrés, techniques, c'est une bleue, hein, comme je le disais, mais ça reste accessible. C'est vraiment voilà pour voir un petit peu comment vous êtes sur votre guidon. Et puis quand vous aurez envie de retourner par chez vous, eh bien se fera avec Borsattaque, hein, pour le retour, votre bleu. Et puis, vous continuerez avec Flowy Jumper. Et puis, si vous êtes fatigué, vous terminez par Popeye pour rentrer à la DAI.
0: Absolument. Merci beaucoup. À demain, Morgane.
1: Salut, à demain. Bonne journée, bon bye.
0: Salut.

0: tous sur Radio Val d'Isère, Suite of Dreams, il est 9h30.
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0: Dans un instant, les prévisions météo pour ce dimanche. Pour l'heure, voici les infos sport avec Arthur Ribbe. Bonjour Arthur.
2: Bonjour à tous. Dans l'actualité sportive du jour, l'Angleterre et l'Argentine en demi-finale de Coupe du Monde. L'étape du Tour de France raccourcie et la finale masculine de Wimbledon. L'Angleterre est en demi-finale de Coupe du Monde. Les Three Lions ont dû batailler jusqu'en prolongation pour venir à bout de la Norvège de 2-1 sous plus de 40 degrés. Une victoire à l'arrache mais qui assure aux Anglais une place dans le dernier carré. Des Anglais qui affronteront donc l'Argentine en demi-finale. Les coéquipiers de Lionel Messi s'en sont sortis au bout de la prolongation 3-1 face à la Nati. L'autre demi-finale, ce sera entre la France et l'Espagne, mardi prochain, jour de fête nationale. Et on l'a appris hier dans l'après-midi, le Sud-Africain Jayden Adams, milieu de terrain de 25 ans, qui avait participé à cette Coupe du Monde, est décédé. Les circonstances de ce décès n'ont pas été données par la Fédération des Bafana Bafana. Dans l'actualité du Tour de France hier, deuxième victoire en deux jours au sprint pour Tim Merlier à la conclusion de la 8e étape. Il signe le 5e succès de sa carrière sur la Grande Boucle. Une étape qui s'est faite sous la chaleur. Il a fait près de 36 degrés à leur arrivée hier. Et justement, pour faire face à la canicule, l'étape d'aujourd'hui sera raccourcie. Décision qui fait suite au passage de la Corrèze en vigilance rouge canicule. 155 km au lieu de 185. L'arrivée est attendue aux alentours de 17h30. Au classement général, Tadej Pogacar est quant à lui toujours maillot jaune avec 2 minutes et 42 secondes d'avance sur Jonas Vingegaard.

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1: Merci Arthur, à tout à l'heure, 10h, le temps de ce dimanche. Retour à des conditions anticycloniques avec reprise des très fortes chaleurs. Rare cumulus cet après-midi sur les reliefs, températures maxi qui vont remonter à 36-37 côté plaine, 34 degrés pour Bourg-Saint-Maurice et puis 25 degrés ici à Val-d'Isère. On va être bien en altitude, une isotherme 0 degré de retour vers 4500 mètres et puis vent très faible à tout niveau, hors brise dans les vallée l'après-midi, plutôt de secteur nord en altitude. Pour la nuit prochaine, nuit étoilée mais peu rafraîchissante avec des températures minimales qui ne descendront pas. Et puis pour demain, lundi, soleil de plomb, à peine voilé par moment avec les températures qui monteront encore d'un cran. Actuellement, nous avons sur le parc des sports du centre Charles Diebold une température, ça y est, ça monte, 18 degrés. Et puis en altitude, du côté de Solèze, une température de 15 degrés. Dans quelques minutes, on va partir sur le Bike Park. On va retrouver Maxime en direct de celui-ci, juste après Freya Sky.

0: Le nouveau titre d'Indochine dans la matinale de Radio Val d'Isère, Les Nouveaux Soleils. Allez, on part sur le Bike Park.
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0: Et sur le Bike Park, nous retrouvons Maxime. Comment ça va, Maxime, ce matin ?
2: Écoute, ça va super bien. On a eu de la pluie, on l'attendait.
0: Ouais, ça
2: on en a
0: ouais.
2: eu.
0: Ça, ça, ouais, vous, ça vous plaît.
2: Hier, ouais. Ouais.
0: Vous avez fait la danse de la pluie hein, pour ça, je vous ai vu. Hein.
2: Et exactement. On a essayé de se cacher un peu, parce qu'on est un peu ridicule quand on danse.
0: Oui.
2: Mais bon, en tout cas, on a eu de l'eau et ça a permis de transformer cette poussière de nouveau en terre. Hier, les conditions d'adhérence, c'était magnifique. Alors aujourd'hui, ça va encore être le cas, même si déjà les endroits au vent et au soleil vont s'assécher au fur et à mesure de la journée. Mais globalement, ça fait énormément de bien. Voilà, on est un peu les jardiniers finalement, nous, sur le bike park, et on a besoin d'eau pour entretenir nos pistes.
0: Ouais, c'est ça, c'est comme les châteaux de sable, hein, tu m'as toujours expliqué, il faut de l'eau et du sable. Alors, on va parler, nous sommes dimanche, hein, on va parler bien sûr de ce domaine, on va le présenter, hein, puisque c'est un début de semaine, et on souhaite la bienvenue aux gens qui arrivent ici à Val d'Isère. Alors, c'est vrai que ça peut impressionner, par exemple, tout de suite, si on regarde la face, avec la Bellevarde qui a ouvert il y a quelques jours, eh bien, on peut se dire, mais jamais je ne pourrais faire ça. Mais on va rassurer tout le monde tout de suite, hein, il y a des choses beaucoup plus faciles, il y a du vert, du bleu, du rouge, du noir, un peu comme les pistes de ski.
2: C'est exactement ça. On a classé les pistes de VTT comme les pistes de ski, hein. Vert pour les débutants, bleu pour les initiés, rouge pour les confirmés et noir pour les experts. Et on a tout ce panel de parcours VTT à vous offrir, que ce soit en piste de descente, en parcours e-bike, voire en parcours enduro aussi. Et alors rassurez-vous, effectivement, comme tu le disais, quand on regarde la face de Bellevarde, on voit uniquement le petit enduro Very Bike Trip tout fin, très raide et technique. Mais tout se passe de l'autre côté, en altitude, hein, de l'autre côté de Bellevarde, accessible par le téléphérique de l'Olympique. Et on a aussi beaucoup de parcours autour de Val d'Isère, notamment des parcours e-bike qui jalonnent tout Val d'Isère, que ce soit de la Daille au Fornay, au Manchet, et ça en différents niveaux de difficulté également.
0: Ouais, notamment donc, la Val Pesto, hein, s'il faut commencer par une, hein, c'est celle-là, après la First Trail, la zone d'initiation du pied de la face.
2: Exactement. Bah, ça, c'est vraiment la porte d'entrée si on veut découvrir le VTT, qu'il soit assistance électrique ou non. On commence par aller sur First Trail. La zone qui est au-dessus, au pied de la face de Bellevarde, au-dessus du centre aquasportif, où vous pouvez aller retirer vos forfaits. Et cette zone d'initiation comporte en miniature un extrait de notre piste verte Popeye de descente et un extrait de notre piste verte Flowy Jumper, c'est-à-dire que de niveau bleu, pardon. Et si vous êtes à l'aise sur ces pistes, et ben ensuite en altitude ça sera la même chose mais en beaucoup plus long, puisque Flowy Jumper fait presque 10 km de notre piste de descente bleue et Popeye un petit peu plus de 15, même si on est en train de raccourcir certaines sections là pour lui donner un peu plus de dynamisme et qu'elle soit un petit peu plus facile finalement, parce que là elle est un petit peu longue, donc on tient compte de ses retours. C'est pour ça qu'il y a encore une pelle mécanique qui travaille en ce moment jusqu'à la fin de semaine.
0: Ouais, elle est longue parce qu'il y a beaucoup de dénivelé à descendre effectivement, et c'est la piste, on va dire, de retour pour tout le monde. Donc c'est pas plus mal finalement qu'elle soit longue.
2: Ouais, c'est ça. C'est en fait, si on veut une piste en pente douce avec le dénivelé qu'on offre, qui est quasiment de 900 mètres de dénivelé avec l'Olympique, c'est pas rien. Mais ça nous fait un bike park un petit peu atypique qui offre en haut, vous serez dans les alpages, voire dans les rochers. Bien sûr, sur la Popeye, en pente douce et sans difficulté. Hein, y a vraiment pas de saut, pas de passage raide, pas d'obstacle infranchissable. C'est vraiment du plaisir. Mais ça fait une piste qui est très longue pour avoir une pente douce, effectivement.
0: Bon, très bien. Puis on rappelle que ce domaine à Valin, hein, est relié au domaine de Tignes. Hein. On a bien sûr la possibilité d'aller chez nos voisins à Tignes avec notamment le télésiège, enfin notamment uniquement celui-là. Enfin, il faut d'abord prendre l'Olympique et puis après le télésiège de Borsa.
2: Oui, le télésiège de Borsa qui a ouvert dès le début juillet cette année. Hein. On a eu un printemps très clément qui a permis de faire fondre toute la neige, toute la quantité de neige qu'on a eu encore cet hiver. puisqu'on était à plus de 6 mètres de cumul d'enneigement sur la saison. Et nous, on craignait de devoir attendre un petit peu plus mi-juillet, comme c'était le cas certaines années précédentes. Et là, on a pu ouvrir la liaison avec Borsa. Donc Borsa, c'est un télésiège qui délivre et qui dessert une piste de descente bleue, Blue Lagoon, qui est un peu sous le même acabit que Flowy Jumper, mais aussi des parcours enduro. Et on peut choisir de basculer sur Tigne ou de rester côté Val d'Isère. Et en plus, pour rejoindre Tigne, on peut y aller aussi simplement avec nos parcours e-bike, notamment avec Fait Magique, et puis basculer sur la dernière montée jusqu'au col de Fraisse qui s'appelle Borsalino, qui est aussi une montée électrique qu'on a créée exprès pour les e-bikes.
0: Ah oui, on peut aller en électrique directement sans prendre les remontées du côté de Tigne.
2: Et oui, on a pensé à pas mal de choses. Ce qui nous fait plus de 135 km de parcours dédié au VTT sur Val d'Isère, un petit peu moins à Tigne, et un ensemble de plus de 200 km de parcours dédié au VTT.
0: Vous avez largement de quoi faire. Vous allez vous régaler pendant votre séjour. Merci beaucoup, Maxime. Je rappelle que tu viens tous les matins dans les mains de la matinale aux alentours de 10h-20. À demain.
2: À demain, avec plaisir.
0: Salut.

0: Lutricia McNeil sur Radio Val d'Isère et dans moins d'une minute, les infos à Valine puisqu'il sera à 9h50.
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0: Les infos à Valine, pile 9h50, c'est avec Agathe. Rebonjour Agathe.
5: Rebonjour Romuald, voici les infos à Valine de ce dimanche 12 juillet. Mais d'abord, voici la météo observée. À 7h, le ciel était bleu, sans aucun nuage à l'horizon. Côté température, il faisait 10 degrés dans le village et 10 degrés à Solez. Pour les routes, rien à signaler. Ils se sont dit oui, Caroline Graff et Yann Grela se sont mariés hier après-midi dans la salle du conseil à la maison Marcel Charvin. Le couple s'est rencontré en octobre 2015 lors de leur premier jour d'entrée dans leur école de gendarmerie à Montluçon où ils étaient assis l'un à côté de l'autre. Originaire d'Alsace et gendarme à Val d'Isère, Caroline Graff est arrivée à Val d'Isère en 2023 et apprécie l'été, la randonnée et sans oublier leur chat Mimolette et leur chien Ouchka. Yann Grela est originaire d'Annecy et est policier à Tignes. Il connaît Val d'Isère depuis son plus jeune âge et aime pratiquer le ski, la randonnée, l'escalade, l'alpinisme et le vélo de route. Nous souhaitons plein de bonheur aux jeunes mariés. Lors de la première journée du High Trail Vanoise qui s'est déroulée hier, les participants ont pu s'affronter au High Trail Vanoise, au Trail des 5 cols et la course des enfants. Ils étaient 315 coureurs à s'élancer pour les 68 km du High Trail Vanoise. Chez les hommes, c'est Nicolas Lemoine qui remporte la victoire en 7h et 32 minutes, suivi de Valentin Lacroix et de Jules Creuset. Chez les femmes, c'est la pisteur à Valine Flora Jacopin qui monte à la première marche du podium avec un temps de 9h et 55 minutes, une belle victoire comme elle nous le confie.
6: Ça fait plaisir, c'est la course que je voulais remporter un jour dans ma vie, donc la remporter là, c'est génial. Il y a 2 ans, j'étais inscrite sur ce grand trail et j'étais très bien entraînée et malheureusement, je m'étais fait la cheville 10 jours avant, donc j'ai pas pu le faire. Puis là, cette année, je suis revenue et tout était aligné. Ce matin, en partant, c'est sûr que je m'y attendais pas du tout. Après, forcément, j'avais des gens qui me donnaient des infos sur où était la deuxième pour savoir si j'étais quand même confortable ou pas et j'ai su, je crois, c'était au premier passage au col de l'Iseran que j'avais une vingtaine de minutes d'avance sur Rennes, donc c'est quand même confortable quoi.
5: Flora Jacopin était suivie d'Agathe Delcourt et d'Agnès Bruchet. Le trail des 5 cols d'un total de 35 km a rassemblé 372 participants. Chez les hommes, Loïc Vallon décroche la première place en 4h et 3 minutes, suivi du Belge Loïc Tibergain et d'Émile Gerbe. Chez les femmes, Jeanne Borromeo arrive en 5h et 16 minutes, suivi de très près par Léna Arnaud et Aurore Valence. Léna Arnaud est la deuxième avaline du jour à décrocher une place sur le podium, comme elle nous en parle.
7: C'était une super course, j'ai trouvé ça très très dur quand même. En fait, en 35 bornes, t'as beaucoup de retournements de situation, quoi. J'ai été assez étonnée d'être première jusqu'à Cascade. Je savais pas trop, vu que je suis partie un peu tranquille pour être sûre de pas péter. Puis, elles m'ont rattrapée à Cascade et là, c'était le pire moment de la course. Et j'ai commencé à vraiment faiblir. Il y a tout qui pétait et puis, je sais pas, il y a eu un peu une dynamique de filles, là. Et donc, on est toutes arrivées en même temps. Au début, ça m'a fait un peu mal au moral. Et puis après, on a monté, du coup, jusqu'au tunnel ensemble. On a pu s'épauler un peu et tout. La première était trop forte en descente et puis Aurore très forte en montée. Et c'est ce que je disais, moi j'étais un peu moyenne partout. Et donc non, je suis contente de la course.
5: Plus de 80 enfants et jeunes ont participé également à une course qui leur était dédiée. Pour la course chronométrée, ce sont Mathis Perret et Dougal Davinson qui remportent la victoire ex aequo, suivi à la deuxième place ex aequo de Léopold Englebert et d'Arthur Carré, et à la troisième marche du podium de Roscoe Schneewind. De nombreux Avalins ont donc participé à cette première journée de trail qui s'est suivie d'un moment festif et convivial en musique après la remise des prix. Deux courses sont au programme pour cette deuxième et dernière journée du High Trail Vanoise. La première course est celle des Balcons, avec un total de 20 km, dont 1150 mètres de dénivelé positif, tout en profitant de la vue plongeante sur le village. Pour encourager les participants, une fan zone sera organisée au lac de Louillette, de 9h45 à 11h, avec un accès gratuit par la télécabine de Solaise. La seconde est la Petite Vanoise Caritative, une marche et une course solidaire de 8 km, une nouvelle course caritative basée sur le même format qu'Odyssea, comme nous l'explique Ingrid Jacquemot, directrice du club des sports.
8: C'est une nouveauté et pour nous c'est aussi un projet très inclusif parce que ça nous permet de se positionner sur une association locale. On va aussi annoncer l'achat d'un fauteuil Andy qui va être positionné sur des courses fin août en trail avec des équipages Andy et valides. Donc ça c'est vraiment une nouveauté, c'est porté par le fonds de dotation du club des sports. Et puis bien évidemment notre parrain Clément Noël qui a toujours cette cause qui lui tient à cœur. Donc c'est toujours la même course mais elle est portée pour une autre association et ça nous tient à cœur qu'elle accueille autant de participants qu'on pouvait avoir avant sur l'Odyssée.
5: L'ensemble des inscriptions seront reversées intégralement à l'association Handisport de Val d'Isère. Les remises de prix débuteront à 11h30 pour la Petite Vanoise Caritative, puis à 13h, place à la remise des prix de la course des Balcons. Des activités et animations seront proposées tout au long de cette journée. Vous retrouverez au village exposant la pesée du panier garni, la buvette des coachs, le stand de glace et crêpes, l'atelier pancarte, mais aussi le stand paillettes, du yoga, une zone d'échauffement et d'encouragement, et bien sûr du canicross. Dans l'agenda du jour, retrouvez au cinéma Le Splendide à 18h Toy Story 5, suivi à 21h Les Caprices de l'Enfant Roi. La médiathèque est ouverte de 14h à 18h, l'office de tourisme est ouvert de 8h30 à 19h30, le centre aquasportif est ouvert de 7h30 à 21h, l'acrobranche vous accueille de 10h à 19h, et enfin la pêche au lac de Louillette est ouverte de 6h30 à 18h. C'est la fin des infos Avaline. Retrouvez dans quelques instants Romuald. Je vous souhaite un bon dimanche et je vous dis à demain.

0: The Odds sur Radio Val d'Isère. Gabriella.
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0: Et bien avec tout ça, il est 10h. Dans un instant, les prévisions météo. Pour l'heure, voici les infos avec Arthur Rib. Bonjour Arthur.
2: Bonjour à tous. L'Iran a fait le mauvais choix. Maintenant, il paie, affirme le président de la défense américaine. 140 cibles ont été bombardées en Iran par l'armée américaine. Des tirs de représailles après l'attaque de deux navires dans le détroit d'Ormuz par les gardiens de la Révolution. L'un des porte-conteneurs en flammes a dû être évacué. Le détroit d'Ormuz fermé jusqu'à nouvel ordre, selon Téhéran. L'Iran qui vise aussi les bases américaines implantées dans le Golfe. Des explosions ont été entendues à Doha ou encore au Koweït ce matin. À Toronto, au Canada, deux personnes sont mortes dans une fusillade en marge d'un festival de danse. L'assaillant a pris la fuite. En France, des incendies toujours en cours dans le sud du pays, dans la Drôme ou encore le Lot. Au sud de Cahors, un hameau a été évacué par la préfecture. Le feu a parcouru 180 hectares depuis hier. Bonne nouvelle en revanche, pour les pompiers des Pyrénées-Orientales, le feu de Tréviac est fixé depuis hier. Il aura brûlé près de 5000 hectares de végétation. Des incendies favorisés par les fortes chaleurs. La journée s'annonce encore très chaude aujourd'hui. C'est même, selon Météo France, la plus chaude de ce nouvel épisode. On attend 36 degrés à Paris, 37 à Rennes et 39 à Bordeaux. 37 départements sont en alerte rouge canicule. 46 en vigilance orange. La baisse des températures n'est pas attendue avant mercredi. Une chaleur qui influe aussi sur le Tour de France. C'est inédit sur la Grande Boucle. L'étape du jour a été raccourcie alors que la Corrèze fait partie des départements concernés par l'alerte rouge canicule. Les coureurs n'effectueront que 155 km contre 185 initialement prévus. Départ de Malmort, direction Ussel. Hier, c'est le Belge Tim Merlier qui s'est imposé au sprint. Pogacar est toujours en jaune. Et puis, le taux de réussite au bac s'établit cette année à 91,4%. Il enregistre donc une très légère baisse par rapport à l'an dernier. Les résultats définitifs ont été dévoilés hier soir après les dernières épreuves de rattrapage. Pour le brevet, le taux de réussite est de 81,6%. Une baisse de près de 4 points par rapport à l'an dernier. Voilà pour l'info. Bonne journée à tous.
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0: La météo montagne, alors que la course, la deuxième de cette journée, la petite vanoise caritative vient d'être donnée. Le départ vient d'être donné. À suivre donc un petit peu partout sur le fond de la vallée du Manchet. La météo pour clore cette matinale, le temps de ce dimanche. Retour à des conditions anticycloniques avec reprise des très fortes chaleurs. Rare cumulus l'après-midi sur les reliefs. Maximale qui remonte à 36-37 degrés côté plaine, 34 degrés à Bourg-Saint-Maurice, 25 degrés ici à Val d'Isère. On va être bien. L'isotherme 0 degré est de retour vers 4500 mètres. Et puis le vent sera très faible à tout niveau, hors brise dans les vallées l'après-midi, plutôt de secteur nord en altitude. La nuit prochaine, ce sera une nuit étoilée, mais peu rafraîchissante, avec des températures minimales qui ne descendront pas. Pour demain, lundi, soleil de plomb, à peine voilé par moment, avec des températures qui monteront encore d'un cran. Voilà pour les prévisions météo sur ces deux jours. Je vous retrouve un petit peu plus tard, tout à l'heure, à partir de 17h. On retrouvera également David et Frédéric pour le programme des animations de demain. Et puis on trouvera également Steve pour sa rubrique nature. Belle journée ici à Val d'Isère, sous le soleil de Val d'Isère.

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1: Bonjour à tous, une Française est toujours portée disparue en Andalousie. Elle figure parmi les 23 personnes qui n'ont pas été localisées depuis le départ d'un incendie dans la province d'Almeria au sud du pays. Elle venait d'arriver sur place avec son mari dans leur maison secondaire. Ce feu qui s'est déclenché jeudi a déjà fait 12 victimes et brûlé plus de 6600 hectares. Plusieurs centaines de pompiers et de militaires sont toujours mobilisés sur place. Le Premier ministre espagnol Pedro Sanchez est attendu demain dans la zone. En France, l'incendie de Trévillac dans les Pyrénées-Orientales est fixé, c'est ce qu'a annoncé la préfecture. Les pompiers sont toujours mobilisés sur des feux dans le Lot et la Drôme. La Haute-Garonne est placée au niveau de risque très élevé pour feux de forêt. Autre alerte météo, la canicule. 37 départements sont en rouge et 46 en orange ce dimanche, annoncé par Météo France comme la journée la plus difficile de cette nouvelle vague de chaleur, la troisième en deux mois dans le pays. Des pointes à 40 degrés et plus sont attendues, notamment en Nouvelle-Aquitaine. Sur les routes, la journée est plus calme qu'hier. Circulation difficile dans le sens des départs uniquement en Auvergne-Rhône-Alpes, selon Bison Futé. Pas de perturbations partout ailleurs. À l'actualité à l'étranger, c'est la reprise des hostilités au Moyen-Orient. Les États-Unis ont frappé 140 fois l'Iran la nuit dernière. Des tirs en représailles, selon Washington, après l'attaque par Téhéran de deux navires dans le détroit d'Ormuz. Dans la nuit, Téhéran a annoncé également la fermeture jusqu'à nouvel ordre du détroit. En foot, tous les favoris sont au rendez-vous. L'Argentine et l'Angleterre se sont qualifiés pour le dernier carré de la Coupe du Monde et se retrouveront en demi-finale la semaine prochaine avec la France et l'Espagne déjà qualifiées. Ce sont donc les quatre premières nations au classement FIFA qui sont les dernières en lice dans ce mondial. Nos Bleus, eux, ont repris le chemin de l'entraînement hier. Après son alerte à la cheville face au Maroc, Kylian Mbappé était bien présent lors de la séance, tout comme Aurélien Tchouaméni qui a raté les deux dernières rencontres. Seuls les défenseurs centraux William Saliba et Dayo Upamecano étaient mis au repos. L'équipe de France, on le rappelle, affrontera l'Espagne mardi soir, jour de fête nationale. Voilà pour l'info. Bonne journée à tous.

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1: Bonjour à tous. Plus d'un tiers des Français soumis à l'alerte maximale pour canicule. 37 départements sont en vigilance rouge aujourd'hui. Des Pays de la Loire à l'Occitanie, en passant par le centre-Val de Loire. Ce dimanche devrait être la journée la plus chaude enregistrée dans ce troisième épisode caniculaire selon Météo France. Des incendies toujours en cours dans l'Hexagone, dans le Lot notamment, où un hameau a dû être évacué au sud de Cahors. Le feu a parcouru 180 hectares hier soir. Les pompiers se battent aussi contre les flammes dans la Drôme et les Pyrénées-Orientales. En Espagne, le feu qui ravage l'Andalousie est fixé, c'est-à-dire qu'il ne progressera plus. 6600 hectares brûlés et 12 morts. 600 personnes ont pu regagner leur domicile. Une Française est toujours portée disparue. Le 14 juillet restera à jamais pour Nice une plaie ouverte. Les mots d'Éric Ciotti à l'occasion de la marche organisée sur la promenade des Anglais ce dimanche. Un hommage aux victimes de l'attentat de 2016 qui a fait 86 morts et plus de 400 blessés. Les habitants de Nice ont marché sur les symboliques 3,5 km parcourus par le camion ce jour-là. Emmanuel Macron sera à Nice mardi pour une commémoration nationale. Ça chauffe au Moyen-Orient. Après une nuit de bombardements américains en Iran, la République islamique frappe dans toute la région en signe de représailles. Bahreïn, Qatar, Oman, Jordanie. Les gardiens de la révolution ont également décrété la fermeture du détroit d'Ormuz où un navire a été attaqué. Le journal iranien Amshari a publié ce dimanche une liste de 13 personnalités devant payer pour la mort de l'ancien guide suprême Ali Khamenei. Une liste dans laquelle figure Donald Trump, mais aussi Emmanuel Macron. Les gardiens de la révolution n'ont pas encore confirmé l'exactitude de cette liste. Et puis, direction Wimbledon, Alexander Zverev peut-il remporter deux grands chelems consécutifs? L'Allemand, vainqueur de Roland-Garros, affrontera Yannick Sinner en finale cet après-midi. L'Italien a remporté les 9 dernières confrontations entre les deux hommes. Hier, chez les femmes, c'est la Tchèque Linda Noskova qui a remporté le grand chelem sur gazon. Bonne journée à tous.

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1: Bonjour à tous. Des records de température locaux devraient tomber ce dimanche. Une nuit tropicale est attendue ce soir avec des minimales prévues entre 21 et 24 degrés dans les 37 départements en vigilance rouge. Dès demain, une baisse des températures devrait s'amorcer depuis l'ouest, annonce Météo France. L'accalmie progressera doucement vers l'est du pays au cours de la semaine. Et 9 départements sont également placés en vigilance jaune pour orage. Ils devraient frapper ce soir sur la façade atlantique, la Corse et dans les Alpes. L'hommage à Alfred Dreyfus, il a démarré à 12h30 sur l'île de la Cité à Paris. Emmanuel Macron a tenu à marquer les 120 ans de la reconnaissance de l'innocence de cet officier juif accusé à tort à la fin du 19e siècle. Sont présents Emmanuel Grégoire, le maire de Paris, ou encore Charles Dreyfus, le petit-fils âgé de 99 ans, dernière personne encore vivante à avoir connu l'officier. Une cérémonie pour rappeler les dégâts de l'antisémitisme, alors que les actes antisémites n'ont jamais été aussi nombreux en France que ces trois dernières années, selon le ministère de l'Intérieur. À titre d'exemple, 300 personnes ont été évacuées dans le Val-d'Oise hier soir à cause d'un véhicule suspect. Selon les autorités, la voiture contenait des armes de type fusil d'assaut et armes de poing. La DGSI craignait une attaque contre la communauté juive importante à Sarcelles. Une enquête est en cours. Le typhon Bavi qui frappe la Chine a été rétrogradé en tempête tropicale. En prévention, près de 2 millions de personnes avaient été évacuées d'une province à l'est du pays. Des vents violents et des pluies torrentielles ont déjà touché Taïwan et des îles japonaises hier. Et puis, 9e étape du Tour de France aujourd'hui. Départ prévu à 13h45 pour une course raccourcie à cause de la canicule qui touche la Corrèze. Les coureurs n'effectueront que 155 km, soit 30 de moins que le parcours originel. Hier, c'est le Belge Tim Merlier qui s'est imposé au sprint. Tadej Pogacar en tête du classement est toujours en jaune. Voilà pour l'essentiel de l'actu. Bonne journée à tous.

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1: Bonjour à tous. Le nom d'Emmanuel Macron figure sur la liste des personnalités devant payer pour la mort d'Ali Khamenei. 13 noms ont été publiés par un journal iranien ultra-conservateur. Donald Trump et Giorgia Meloni y figurent aussi. Les gardiens de la Révolution n'ont pas encore confirmé l'exactitude de cette liste. Et Mojtaba Khamenei, le guide suprême, avait bien évoqué son existence hier. Le Bahreïn, le Qatar, Oman et la Jordanie ciblés par des frappes iraniennes en représailles. Cette nuit, les États-Unis ont bombardé la République islamique, tuant un militaire iranien. Téhéran a de nouveau fermé le détroit d'Ormuz. La France étouffe sous la chaleur. La Haute-Garonne a été placée en niveau de risque très élevé de feux de forêt. La majorité du territoire est en alerte orange. D'après la sécurité civile, plus de 25 000 hectares ont brûlé depuis le début de l'année, soit près du double de 2025 sur la même période. De nombreuses préfectures ont décidé d'annuler les feux d'artifice du 14 juillet. Telle est la France de 2026, celle où célébrer la mort devient joyeux. C'est le cœur du propos de la tribune publiée par le journal du dimanche. Une trentaine d'avocats, de médecins et de professeurs de droit dénoncent la proposition du ministre des Relations avec le Parlement, Laurent Panifous, de fêter avec les membres de la Convention citoyenne le vote de la loi sur la fin de vie, prévue mercredi. Parmi les signataires, François-Xavier Bellamy, le vice-président des Républicains. Face à la polémique, le ministre a décidé de reporter la réception. 91,4%, voilà le taux de réussite au baccalauréat 2026, en très légère baisse par rapport à l'an dernier. Les résultats définitifs ont été publiés hier soir après la fin des épreuves de rattrapage vendredi. Et puis les favoris au rendez-vous pour le carré final de la Coupe du Monde. France-Espagne mardi et Argentine-Angleterre mercredi. Nos Bleus ont repris le chemin de l'entraînement hier. Après son alerte à la cheville face au Maroc, Kylian Mbappé était bien présent lors de la séance, tout comme Aurélien Tchouaméni. Bon dimanche à tous.

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1: Bonjour à tous. Face au retour odieux de l'antisémitisme, Emmanuel Macron appelle à la vigilance de tous les instants. L'hommage du chef de l'État à Alfred Dreyfus, 120 ans, jour pour jour après la décision de la Cour de cassation, qui a innocenté l'officier juif accusé à tort et condamné pour haute trahison à la fin du 19e siècle. Le président de la République a aussi appelé à rendre hommage aux justes de la nation, celles et ceux qui ont aidé les juifs pendant la Seconde Guerre mondiale. Autre hommage à Nice, cette fois, un millier de personnes ont marché ce matin pour commémorer les victimes de l'attentat du 14 juillet 2016 sur la promenade des Anglais. 86 morts et plus de 400 blessés. Une commémoration nationale aura lieu mardi en présence d'Emmanuel Macron. Le maire de Nice, Éric Ciotti, attend toujours le feu vert de la FIFA pour sa requête. Il a demandé une minute de silence lors du match des Bleus contre l'Espagne en demi-finale de la Coupe du Monde. Ma responsabilité est de bâtir le programme, de former un gouvernement et de conquérir une majorité, s'est exprimé Jordan Bardella dans une interview accordée au Figaro. Première prise de parole du président du Rassemblement National depuis l'annonce de la candidature de Marine Le Pen à la présidentielle, malgré sa condamnation par la Cour d'appel. Il a démenti toute déception de ne pas pouvoir briguer l'Élysée et d'y espérer former un gouvernement d'union nationale. Au Moyen-Orient, la trêve a volé en éclats. Téhéran a frappé deux navires dans le détroit d'Ormuz. Les États-Unis ont bombardé l'Iran à 140 reprises cette nuit, faisant une victime dans l'armée iranienne. Depuis, la République islamique bombarde plusieurs pays de la région. Top départ pour la 9e étape du Tour de France. Les coureurs sont en Corrèze et partent pour 155 km. Une course raccourcie de 30 km à cause de la chaleur. Place aux grimpeurs aujourd'hui. 3300 mètres de dénivelé positif les attend. En attendant l'arrivée prévue en fin d'après-midi, Tadej Pogacar conserve la tête du classement et le maillot jaune avec. Voilà pour l'info. Bon dimanche à tous.

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1: Bonjour à tous. Une Française est toujours portée disparue en Andalousie. Elle figure parmi les 23 personnes qui n'ont pas été localisées depuis le départ d'un incendie dans la province d'Almeria, au sud du pays. Elle venait d'arriver sur place avec son mari dans leur maison secondaire. Ce feu qui s'est déclenché jeudi a déjà fait 12 victimes et brûlé plus de 6600 hectares. 600 personnes ont pu regagner leur domicile ce dimanche. Le Premier ministre espagnol Pedro Sanchez est attendu demain dans la zone sinistrée. Sur le sol français, 250 départs de feu recensés sur la journée d'hier. La Haute-Garonne est en alerte risque très élevé. Dans les Pyrénées-Orientales, le feu de Trévillac est fixé. La préfecture a autorisé les salariés à travailler aujourd'hui pour relancer les entreprises impactées par les incendies. Cela concerne également les dimanches des 4 semaines suivantes. Dans le Morbihan, une free party rassemble 1500 personnes depuis vendredi soir. Le préfet a largement condamné l'irresponsabilité des organisateurs dans ce contexte de forte chaleur et de risque d'incendie. Présentes sur place, les autorités n'interviendront pas de peur que des tirs de mortier ne déclenchent un feu accidentel. Les contrôles se concentrent aux abords du site. Le bilan s'alourdit en Ukraine. À la suite des frappes russes menées hier dans plusieurs villes du pays, 8 personnes sont mortes et 12 ont été blessées après des tirs de missiles, des attaques de drones et des bombes téléguidées. En sport, face aux fortes chaleurs qui risquent de perturber plus d'une étape du Tour de France, le syndicat des coureurs veut changer les horaires de départ des courses pour protéger la santé des athlètes. La 9e étape qui se déroule aujourd'hui en Corrèze a été raccourcie de 30 km pour ces raisons. Et puis la soirée de mardi s'annonce chargée en émotions. Demi-finale de la Coupe du Monde entre la France et l'Espagne et célébration du 14 juillet, fête nationale. Sur BFM TV, le ministre de l'Intérieur Laurent Nunez a annoncé le déploiement d'un large dispositif de sécurité. 70 000 policiers et gendarmes sur tout le territoire, dont 5 000 à Paris. Bon dimanche à tous.

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1: Bonsoir à tous. Plus d'un tiers des Français soumis à la vigilance rouge pour canicule. 37 départements concernés jusqu'à demain soir. Les 40 degrés ont été dépassés en Nouvelle-Aquitaine aujourd'hui. À partir de 22h demain, 11 départements devraient redescendre en vigilance orange selon le dernier bulletin de Météo France. En Bretagne, dans les pays de la Loire, mais aussi la Creuse, l'Orne, la Haute-Vienne, la Vienne et les Deux-Sèvres. Et à cause des fortes chaleurs, 3 réacteurs nucléaires sont à l'arrêt dans des centrales situées près de la Garonne, du Rhône et de la Meuse. 8 autres fonctionnent à puissance réduite, annonce EDF. 300 personnes ont été évacuées dans le Val-d'Oise hier soir à cause d'un véhicule suspect garé à proximité d'une synagogue. Selon Laurent Nunez, invité de BFM TV, la voiture contenait une arme de guerre. La DGSI craignait une attaque contre la communauté juive importante à Sarcelles. Le parquet antiterroriste annonce avoir ouvert une enquête. 120 ans, jour pour jour après la réhabilitation d'Alfred Dreyfus par la Cour de cassation, l'hommage rendu par Emmanuel Macron ce dimanche. Le chef de l'État en a profité pour célébrer les justes de la nation, celles et ceux qui ont aidé des juifs pendant la guerre. La mairie de Paris a également choisi de renommer la place Maurice Barrès. Désormais, elle s'appellera place Lucie Dreyfus, du nom de la femme de l'officier condamné à tort, elle-même victime d'antisémitisme. Dans une tribune publiée dans Libération, les élus expliquent vouloir lutter contre la haine de l'autre. Les États-Unis ont frappé très fort l'Iran cette nuit, assure Donald Trump à la chaîne NBC. 140 frappes contre l'Iran après la destruction d'un navire dans le détroit d'Ormuz. Depuis, la République islamique bombarde plusieurs pays de la région et a décidé la fermeture du détroit d'Ormuz. Le Bahreïn, le Qatar, Oman et la Jordanie sont visés. Et puis, tous les favoris sont au rendez-vous. L'Argentine et l'Angleterre qualifiées pour le dernier carré de la Coupe du Monde. Avec la France et l'Espagne, ce sont donc les 4 premières nations au classement FIFA qui sont les dernières en lice dans ce mondial. Voilà pour l'info. Bonne fin de journée à tous.
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3: Bonne fin de journée avec nous, c'est Radio Val d'Isère. Les prévisions météo pour la nuit prochaine et la journée de demain. Ce sera une nuit claire, une nuit étoilée, mais peu rafraîchissante, avec des températures minimales qui ne descendront pas ou peu. On attend 10 degrés pour la minimale cette nuit. Pour demain, lundi, soleil de plomb, à peine voilé par moment, avec des températures qui remonteront encore d'un cran. On annonce 35 degrés en vallée vers 1000 mètres. Et 35 à 37 degrés en plaine. Quant à nous, ici à Val d'Isère, on aura un 24 degrés. Votre soirée, notez que pour votre accueil, l'Office du Tourisme est ouvert jusqu'à 19h30 dans le centre de Val d'Isère. Le centre aquasportif est ouvert jusqu'à 21h. Et puis au cinéma, le deuxième film à 21h, ce sera Les Caprices de l'Enfant Roi. Voilà, vous savez tout. Demain matin, notez le rendez-vous. On sera là à partir de 7h30 pour la matinale.

0: Bonsoir David.
1: Bonsoir Fred.
0: Nous avons le plaisir de se retrouver tous les soirs pour évoquer les animations du lendemain après un magnifique week-end de trail. Les animations continuent. On va parler ce soir de trois balades parce qu'il faut absolument s'inscrire ce soir.
1: Ah, il faut s'inscrire ici à l'Office du Tourisme. Hein, c'est là aussi où il y a les studios de Radio Val. Bah, c'est aussi ici que vous allez pouvoir vous inscrire avec William. William qui est notre accompagnateur montagne qui vous attend tous les soirs, hein, de 18h à 19h à l'Office du Tourisme pour pouvoir vous inscrire dans les différentes balades qui seront proposées tout au long de la semaine, mais aussi pour vous inscrire, et cette fois-ci auprès de nos hôtesses d'accueil, pour la petite vadrouille, ça on en parlera.
0: Nous allons avoir la chance de rencontrer un berger ce lundi.
1: Vous allez avoir la chance de rencontrer un berger, mais vous allez aussi être accompagné par William, qui est votre accompagnateur montagne, qui va vous amener dans la montagne à la rencontre de ce berger. Et ce berger va vous expliquer un petit peu comment il travaille avec les chiens, les patous hein, qu'on connaît bien ici, et va vous donner 2-3 conseils pour vos randonnées aussi quand vous croisez un chien de berger. La balade rencontre avec un berger, c'est avec William, et puis ça sera ce lundi.
0: Et puis on continue avec la petite vadrouille.
1: Eh bien oui, pour ce lundi, la petite vadrouille, c'est une balade. Allez, c'est pas vraiment une balade, c'est pas vraiment une visite guidée, c'est pas vraiment une sortie VTT à eux, mais c'est un petit peu les trois finalement, puisque c'est une visite des alentours de Val d'Isère avec une guide conférencière de la Fondation Facile, mais aussi avec un moniteur de VTT à eux. Vous l'avez compris, vous allez chausser nos vélos pour découvrir Val d'Isère autrement. Ça s'appelle la petite vadrouille, les places sont limitées et les inscriptions, c'est à l'Office du Tourisme.
0: À 10h, on est en pleine Coupe du Monde, et bien nous allons pouvoir apprendre à jouer au foot pour ceux qui ne le savent pas encore.
1: Oh bah alors là, je pense qu'on va faire le plein pour cet atelier foot. C'est pas un match, hein. Attention, c'est pas un match. C'est Chloé, votre animatrice sportive des animations gratuites qui vous attend tous les jours pour différentes animations. Pour ce lundi, ce sera l'atelier foot enfant. Hein. Je précise bien, enfant, c'est pas pour les adultes. Donc si vous avez entre 8 et 13 ans, ce sera parfait pour vous. Le rendez-vous, c'est directement au Parc des Sports du Manchet. Et puis attends, je peux dire une chose, c'est qu'on aura aussi un professionnel du foot qui sera présent pour ces ateliers foot qui auront lieu à 10h et c'est gratuit.
0: Avec Kylian
1: Mbappé, bien sûr.
0: Et les enfants ont bien raison d'être dans la vallée du Manchet parce qu'à 14h30, ils vont pouvoir caresser les poneys.
1: Alors, on vous invite dans cette vallée du Manchet. Peut-être que vous ne connaissez pas encore le parc des sports du Manchet. Bah, c'est l'occasion d'y aller pour découvrir eh bien, cet espace dédié à l'équitation. Vous allez pouvoir gratuitement pratiquer une activité autour du poney. Vous ne montez pas, vous ne faites pas des balades avec le poney. Mais par contre, vous allez avoir un contact avec l'animal. C'est une animation proposée par Chloé qui vous propose les animations gratuites tous les jours. Salut à 14h30 et le rendez-vous est directement là-bas au Parc des Sports du Manchet, tout au fond du Parc des Sports du Manchet. Vous retrouverez Chloé qui vous dira tout sur le poney.
0: On profite de toutes ces animations ici à la montagne, mais ce lundi, au centre des congrès, nous allons pouvoir découvrir les films de la famille Lapier avec 18h Sauvage.
1: Alors les Lapier, tu les connais Fred, hein, ils sont venus ici pour le festival Aventure et Découverte qui a lieu en avril. Ils ont présenté un film que vous allez pouvoir découvrir à nouveau si vous ne l'avez pas vu, ici à Val d'Isère, au centre de congrès, 2 films finalement que vous allez pouvoir. À 18h, ça s'appelle Sauvage, le chamois, l'aigle, le loup, ça dure 60 minutes. C'est plus qu'une leçon d'histoire naturelle, c'est une véritable ode à la nature. Si vous aimez les films bien léchés, bien ficelés, avec des très belles images sur les animaux, vous allez adorer ce film qui est proposé au centre de congrès à 18h. Une billetterie est mise en place à l'entrée du centre de congrès. Et puis, un autre film vous sera toujours proposé par la famille Lapier, le tout nouveau film qui vient de sortir, ça s'appelle Un caillou dans la chaussure. Ça dure 70 minutes et vous allez voir que des fois, un caillou peut se glisser dans la chaussure du réalisateur et ça va complètement transformer sa vision du monde et la construction de son film. Un caillou dans la chaussure, c'est à 20h30 au centre de congrès. Là aussi, une billetterie est mise en place. Vous pouvez vous retrouver au centre de congrès dès 20h pour la prise des billets.
0: Avec la présence, bien sûr, de Véronique Lapier sur place.
1: Voilà, qui fait partie de la famille Lapier et qui participe évidemment à la réalisation des films. C'est un film qui n'a pas lieu au cinéma, hein, qui a vraiment lieu au centre de congrès. Et vous pouvez aussi lui poser toutes vos questions à Véronique Lapier. Vous allez voir que son travail est assez captivant.
0: Merci beaucoup, David. À demain matin.
1: À demain.

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0: Bonne semaine et bonnes vacances à Val d'Isère, mais on peut aussi profiter de ces quelques jours de repos pour se cultiver. Rendez-vous à la Maison de Val, à la médiathèque. Et je suis aujourd'hui avec Marie-Ève. Bonjour Marie-Ève.
1: Bonjour Frédéric.
0: Nous allons découvrir la médiathèque. Elle est située dans la Maison de Val, au pied de la face de Bellevarde. Et il y a une multitude d'activités du côté de la médiathèque. On peut bien sûr emprunter des livres.
1: Oui, la médiathèque, c'est le prêt de livres, mais c'est aussi le prêt de magazines, de DVD, de jeux de société, de jeux vidéo, de jumelles, de liseuses, voire même de lecteurs DVD. Pour emprunter ces documents, il suffit de s'inscrire pour qu'on sache où sont passés les livres une fois qu'ils sont sortis de la médiathèque.
0: Mais l'adhésion est totalement gratuite à Val d'Isère.
1: Absolument, l'adhésion est gratuite, il suffit juste de prendre 2 minutes pour la créer et le prêt est sur 3 semaines, sachant que si vous n'êtes là que pour 1 semaine de vacances, il suffit juste de ramener bien les livres avant de rentrer chez vous. Si la médiathèque est fermée, nous avons une boîte de retour où il sera très aisé de glisser les différents documents avant de prendre la route.
0: Juste à droite avant de rentrer dans la Maison de Val.
1: Tout à fait. La médiathèque, c'est les livres à emprunter, mais c'est aussi un espace où on peut se ressourcer quelques minutes, quelques heures, avec un petit café, une petite infusion, bouquiner, profiter des jeux de société, participer aux puzzles partagés, ou alors même jouer aux jeux vidéo. Je rappelle juste que pour les jeux vidéo, avec l'affluence, il est préférable de s'inscrire en amont, de façon à ce qu'on vous réserve un créneau d'une heure sur la Switch ou la PS5.
0: Avec un English Corner.
1: Tout à fait. Nous proposons plus de 400 livres en anglais à disposition, pour apprendre, pour se perfectionner ou juste passer un bon moment de lecture. Ce sont des classiques, Orgueil et Préjugés, Les Sœurs Brontë, Des Souris et des Hommes, mais aussi des nouveautés comme The Housemaid, La Femme de Ménage, Les Sept Sœurs de Lucinda Riley, des BD comme Les Garennes de Watership Down, des albums, des romans, des mangas. Il y a de quoi faire pour tout le monde, tous les goûts et tous les niveaux.
0: Et ce sont aussi des activités, un beau programme d'animation quasiment chaque jour.
1: Cette semaine, nous proposons le mercredi matin à 11h, le matin des petits, donc des lectures pour les plus jeunes. L'entrée est libre, sans inscription, présentez-vous juste à la médiathèque et vos enfants pourront profiter des lectures.
0: Le matin des petits, tous les mercredis à 11h. Et puis des activités également, par exemple, ce mercredi, un tournoi de jeux vidéo.
1: Absolument, ce mercredi, un tournoi de jeux vidéo. Et la nouveauté cette année, c'est qu'il se passe au cinéma. Donc vous aurez justement ce tournoi sur grand écran. Vous pouvez inviter votre famille, vos amis, il y a suffisamment de place pour tout le monde et ça va être grandiose.
0: Et jeudi, un atelier cyanotype.
1: Oui, tout à fait, un atelier cyanotype dans lequel vous pourrez laisser libre cours à votre créativité. Donc n'hésitez pas à venir vous inscrire à la médiathèque en amont ou par téléphone.
0: Et ce vendredi, une nouvelle activité du côté de la médiathèque, les après-midi fleuris.
1: Oui, il s'agit de plonger dans l'univers des fleurs avec la découverte du jeu vidéo Flower sur grand écran, la réalisation de constructions Kapla et enfin un atelier créatif pour vous permettre de réaliser des tableaux fleuris en bois.
0: Toutes les activités bien sûr présentées par la médiathèque sont totalement gratuites. La médiathèque est située dans la Maison de Val au pied de la face de Bellevarde, ouverte du dimanche au vendredi de 14h à 18h et le mercredi de 10h à midi. Et toujours de 14h à 18h. Barbara, Marie-Ève et Steve vous attendent pour un été plein de culture et de soleil.
1: Oui, on vous attend avec plaisir à la médiathèque. À bientôt et merci Frédéric.

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1: Bonsoir à tous. Il a fait plus de 40 degrés en Nouvelle-Aquitaine ce dimanche, alors que la canicule semble se calmer dans l'Ouest. 37 départements sont toujours en vigilance rouge ce soir et demain. Mais à partir de 22h demain, une bonne partie du Grand Ouest repassera en vigilance orange. En Espagne, une Française est toujours portée disparue en Andalousie. Elle figure parmi les 23 personnes qui n'ont pas été localisées depuis le départ d'un incendie dans la province d'Almeria au sud du pays. Ce feu qui s'est déclenché jeudi a déjà fait 12 victimes et brûlé plus de 6600 hectares. 600 personnes ont pu regagner leur domicile ce dimanche. Le Premier ministre espagnol Pedro Sanchez est attendu demain dans la zone sinistrée. Ma responsabilité est de bâtir le programme, de former un gouvernement et de conquérir une majorité, s'est exprimé Jordan Bardella dans une interview accordée au Figaro. Première prise de parole du président du Rassemblement national depuis l'annonce de la candidature de Marine Le Pen à la présidentielle. Malgré sa condamnation par la Cour d'appel, il a démenti toute déception et dit espérer former un gouvernement d'union nationale. 3000 personnes réunies à Nice ce dimanche, ils ont remonté la promenade des Anglais pour commémorer les victimes de l'attentat du 14 juillet 2016. L'attentat avait fait 86 morts et plus de 400 blessés. Une commémoration nationale aura lieu mardi en présence d'Emmanuel Macron. Le maire de Nice, Éric Ciotti, attend toujours le feu vert de la FIFA pour sa requête. Il a demandé une minute de silence lors du match des Bleus contre l'Espagne en demi-finale de la Coupe du Monde. En sport, direction Wimbledon pour une victoire française. Kristina Mladenovic remporte la finale de double sur le gazon britannique avec sa partenaire chinoise Guo Anyu. La française remporte son 7e grand chelem en double. Sa dernière victoire date de 2022 sur la terre battue de Roland-Garros aux côtés de Carole Garcia. Et puis le néerlandais Mathieu Van Der Poel remporte la 9e étape du Tour de France. 155 km avec 3300 mètres de dénivelé positif aujourd'hui. Au classement général, Tadej Pogacar conserve le maillot jaune. Très bonne soirée à tous.
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2: Bonne fin de journée avec nous, c'est Radio Val d'Isère. Les prévisions météo pour la nuit prochaine et la journée de demain. Ce sera une nuit claire, une nuit étoilée, mais peu rafraîchissante, avec des températures minimales qui ne descendront pas ou peu. On attend 10 degrés pour la minimale cette nuit. Pour demain, lundi, soleil de plomb, à peine voilé par moment, avec des températures qui remonteront encore d'un cran. On annonce 35 degrés en vallée vers 1000 mètres. Et 35 à 37 degrés en plaine. Quant à nous, ici à Val d'Isère, on aura un 24 degrés. Votre soirée, notez que pour votre accueil, l'Office du Tourisme est ouvert jusqu'à 19h30 dans le centre de Val d'Isère. Le centre aquasportif est ouvert jusqu'à 21h. Et puis au cinéma, le deuxième film à 21h, ce sera Les Caprices de l'Enfant Roi. Voilà, vous savez tout. Demain matin, notez le rendez-vous. On sera là à partir de 7h30 pour la matinale.

0: Bonsoir David.
1: Bonsoir Fred.
0: Nous avons le plaisir de se retrouver tous les soirs pour évoquer les animations du lendemain après un magnifique week-end de trail. Les animations continuent. On va parler ce soir de trois balades parce qu'il faut absolument s'inscrire ce soir.
1: Ah, il faut s'inscrire ici à l'Office du Tourisme. Hein, c'est là aussi où il y a les studios de Radio Val. Bah, c'est aussi ici que vous allez pouvoir vous inscrire avec William. William qui est notre accompagnateur montagne qui vous attend tous les soirs, hein, de 18h à 19h à l'Office du Tourisme pour pouvoir vous inscrire dans les différentes balades qui seront proposées tout au long de la semaine, mais aussi pour vous inscrire, et cette fois-ci auprès de nos hôtesses d'accueil, pour la petite vadrouille, ça on en parlera.
0: Nous allons avoir la chance de rencontrer un berger ce lundi.
1: Vous allez avoir la chance de rencontrer un berger, mais vous allez aussi être accompagné par William, qui est votre accompagnateur montagne, qui va vous amener dans la montagne à la rencontre de ce berger. Et ce berger va vous expliquer un petit peu comment il travaille avec les chiens, les patous hein, qu'on connaît bien ici, et va vous donner 2-3 conseils pour vos randonnées aussi quand vous croisez un chien de berger. La balade rencontre avec un berger, c'est avec William, et puis ça sera ce lundi.
0: Et puis on continue avec la petite vadrouille.
1: Eh bien oui, pour ce lundi, la petite vadrouille, c'est une balade. Allez, c'est pas vraiment une balade, c'est pas vraiment une visite guidée, c'est pas vraiment une sortie VTT à eux, mais c'est un petit peu les trois finalement, puisque c'est une visite des alentours de Val d'Isère avec une guide conférencière de la Fondation Facile, mais aussi avec un moniteur de VTT à eux. Vous l'avez compris, vous allez chausser nos vélos pour découvrir Val d'Isère autrement. Ça s'appelle la petite vadrouille. Les places sont limitées et les inscriptions, c'est à l'Office du Tourisme.
0: À 10h, on est en pleine Coupe du Monde. Eh bien, nous allons pouvoir apprendre à jouer au foot pour ceux qui ne le savent pas encore.
1: Oh, bah alors là, je pense qu'on va faire le plein pour cet atelier foot. C'est pas un match, hein. Attention, c'est pas un match. C'est Chloé, votre animatrice sportive des animations gratuites qui vous attend tous les jours pour différentes animations. Pour ce lundi, ce sera l'atelier foot enfant. Hein. Je précise bien, enfant, c'est pas pour les adultes. Donc, si vous avez entre 8 et 13 ans, ce sera parfait pour vous. Le rendez-vous, c'est directement au Parc des Sports du Manchet. Et puis attends, je peux dire une chose, c'est qu'on aura aussi un professionnel du foot qui sera présent pour ces ateliers foot qui auront lieu à 10h et c'est gratuit.
0: Avec Kylian
1: Mbappé, bien sûr.
0: Et les enfants ont bien raison d'être dans la vallée du Manchet parce qu'à 14h30, ils vont pouvoir caresser les poneys.
1: Alors, on vous invite dans cette vallée du Manchet. Peut-être que vous ne connaissez pas encore le Parc des Sports du Manchet. Bah, c'est l'occasion d'y aller pour découvrir eh bien, cet espace dédié à l'équitation. Vous allez pouvoir gratuitement pratiquer une activité autour du poney. Vous ne montez pas, vous ne faites pas des balades avec le poney. Mais par contre, vous allez avoir un contact avec l'animal. C'est une animation proposée par Chloé qui vous propose les animations gratuites tous les jours. Salut à 14h30 et le rendez-vous est directement là-bas au Parc des Sports du Manchet, tout au fond du Parc des Sports du Manchet. Vous retrouverez Chloé qui vous dira tout sur le poney.
0: On profite de toutes ces animations ici à la montagne, mais ce lundi, au Centre des Congrès, nous allons pouvoir découvrir les films de la famille Lapier avec 18h Sauvage.
1: Alors les Lapier, tu les connais Fred, hein, ils sont venus ici pour le festival Aventure et Découverte qui a lieu en avril. Ils ont présenté un film que vous allez pouvoir découvrir à nouveau si vous ne l'avez pas vu, ici à Val d'Isère, au Centre de Congrès. 2 films finalement que vous allez pouvoir. À 18h, ça s'appelle Sauvage. Le chamois, l'aigle, le loup, ça dure 60 minutes. C'est plus qu'une leçon d'histoire naturelle, c'est une véritable ode à la nature. Si vous aimez les films bien léchés, bien ficelés, avec des très belles images sur les animaux, vous allez adorer ce film qui est proposé au Centre de Congrès à 18h. Une billetterie est mise en place à l'entrée du Centre de Congrès. Et puis, un autre film vous sera toujours proposé par la famille Lapier, le tout nouveau film qui vient de sortir, ça s'appelle Un caillou dans la chaussure. Ça dure 70 minutes et vous allez voir que des fois un caillou peut se glisser dans la chaussure du réalisateur et ça va complètement transformer sa vision du monde et la construction de son film. Un caillou dans la chaussure, c'est à 20h30 au Centre de Congrès. Là aussi, une billetterie est mise en place. Vous pouvez vous retrouver au Centre de Congrès dès 20h pour la prise des billets.
0: Avec la présence, bien sûr, de Véronique Lapier sur place.
1: Voilà, qui fait partie de la famille Lapier et qui participe évidemment à la réalisation des films. C'est un film qui n'a pas lieu au cinéma, hein, qui a vraiment lieu au Centre de Congrès. Et vous pouvez aussi lui poser toutes vos questions à Véronique Lapier. Vous allez voir que son travail est assez captivant.
0: Merci beaucoup, David. À demain matin.
1: À demain.

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1: Dans l'actualité sportive du jour, on connaît désormais les affiches des demi de la Coupe du Monde. Un vainqueur néerlandais sur le Tour de France et la finale de Wimbledon. Argentine-Angleterre et France-Espagne, les affiches des demi-finales de la Coupe du Monde. L'Argentine et l'Angleterre se sont qualifiées hier pour le dernier carré de la Coupe du Monde et se retrouveront en demi-finale. Une victoire acquise dans la polémique pour l'Argentine dans une rencontre remportée 3-1 mais marquée par le carton rouge de l'attaquant suisse Brelem Bolo. L'auteur du seul but suisse Dan Endoy revient sur cette décision.
2: J'ai revu l'action, hein. Pour moi non plus il n'y a pas faute, mais passer de carton jaune pour eux à carton jaune pour nous qui nous expulse un joueur sur une simulation dans une zone offensive, c'est la première fois que je vois une décision comme ça. Et surtout si y a simulation pour nous, il y a souvent des simulations aussi pour eux, donc c'est ça qui est incompréhensible, très difficile à accepter.
1: Et nos Bleus ont repris le chemin de l'entraînement hier après son alerte à la cheville face au Maroc. Kylian Mbappé était bien présent lors de la séance, tout comme Aurélien Tchouaméni. L'équipe de France affrontera l'Espagne mardi soir, jour de fête nationale. Mathieu Van Der Poel, vainqueur en échappée de la 9e étape du Tour de France. Le Néerlandais devant Tom Pidcock et le Français Alex Baudin, 4e. Les coureurs auront parcouru 155 km en Corrèze, une course raccourcie de 30 km à cause de la chaleur. Au classement général, Tadej Pogacar conserve la tête du classement et le maillot jaune. En tennis, les finales de Wimbledon, l'Allemand Alexander Zverev en lice pour remporter son 2e grand chelem consécutif. Ce ne sera pas chose aisée face à son adversaire du jour, Yannick Sinner. L'Italien a remporté les 9 dernières confrontations entre les deux hommes. Il est également le tenant du titre du Grand Chelem londonien après sa victoire face à Carlos Alcaraz l'année dernière. Et puis c'est désormais quasi officiel, Hugo Oliveira sera bien le nouveau coach du RC Strasbourg la saison prochaine. Le Portugais de 47 ans sous contrat avec Famalicão Sao a été préféré à Wilfried Nancy. Il remplacera ainsi Gary O'Neill, parti pour Ipswich en juin dernier, 6 mois à peine après sa nomination.

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1: Bonjour à tous. Aujourd'hui, nous partons en forêt, mais pas dans n'importe laquelle. Nous allons à la découverte de la plus petite forêt du monde. Et elle vit ici, sur les hauteurs, au-dessus de la limite des pins et des mélèzes, dans ce que l'on appelle l'étage alpin. Vous l'avez en fait tous croisé sans même y faire attention. Vous avez même marché sur sa canopée, car en montagne, pour s'adapter aux rigueurs de l'hiver, il y a un phénomène récurrent que l'on peut observer, c'est celui du nanisme d'altitude. Et oui, ici, les plantes ont la particularité d'être plus petites et moins hautes, même les feuilles sont réduites, par rapport à leurs équivalentes en plaine, sans rechigner pour autant à l'exubérance des fleurs. Et cela est valable aussi pour des sortes de pissenlits que pour des arbres. Et les arbres, parlons-en. Il y a la camarine noire, la dryade à 8 pétales, l'azalée des Alpes, mais surtout, il y a les saules nains. Précisons que ce sont bien des arbres. Le tronc est petit et torturé, plaqué au sol ou au rocher, mais il est bien fait de bois. Ces saules nains, donc, représentent 4 espèces visibles sur Val d'Isère, culminant autour de 10 cm de hauteur, de vrais bonsaïs naturels. Pour leur minute de gloire, citons-les, il y a le saule herbacé, le plus petit arbre du monde, 2 cm, le saule réticulé, le saule à feuilles rétuses et enfin le saule à feuilles de serpolet. Applaudissements, bravo, merci pour eux. Vous pourrez en observer presque partout au-dessus de la limite des arbres à Val d'Isère, sur Solèze par exemple, Bellevarde ou au col de l'Iseran, sur les pelouses rases ou dans les combes longuement enneigées. Mais il faut ouvrir l'œil, rappelez-vous, ces arbres dépassent à peine du sol. Et regardez quelques photos sur internet avant. Essayons maintenant de comprendre ce phénomène de nanisme d'altitude. Il faut voir cela comme l'un des sommets de l'adaptation à la vie en montagne, en ayant réussi à développer des stratégies de survie face à des contraintes environnementales extrêmement fortes. On peut distinguer de nombreuses contraintes obligeant les plantes à s'adapter. Certaines contraintes limitent la croissance végétale. C'est le cas par exemple de la durée de la belle saison, très courte à ces altitudes. Il faut faire vite pour la végétation, mais elles sont ralenties dans leur croissance par les importantes variations de température et de luminosité entre le jour et la nuit, l'ombre et le soleil. À titre d'exemple, il peut y avoir une amplitude de 50 degrés dans une journée quand on vit sur des zones caillouteuses et le métabolisme des plantes peine dans ces cas-là. Vous ajoutez à ça le vent, le manque d'eau, le CO2 moins disponible à cette altitude et tous ces paramètres ne vont pas aider à faire pousser de grands gaillards. Si certaines contraintes limitent la croissance, d'autres risquent carrément de détruire la structure végétale. De nombreux paramètres, comme la température trop haute ou trop basse, la trop forte insolation, le rayonnement ultraviolet intense, peuvent dégrader les structures cellulaires assurant la photosynthèse et donc la croissance de la plante. Autant dire que ces plantes ont sorti l'arsenal adaptatif dont le nanisme est une des réponses. En plus de la taille, les feuilles peuvent être cireuses et poilues, les racines profondes, le tronc épouse parfaitement le sol ou la roche, et avec tout ça, la panoplie sera complète pour survivre dans ce que toute plante de plaine pourrait qualifier d'enfer froid. Alors maintenant, attention où vous mettez les pieds, car malgré leur petite taille, certains de ces arbres sont de vénérables papis ayant dépassé les 100 ans. Alors respect pour les ancêtres et bonne balade.

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1: Bonsoir à tous. 37 départements maintenus en vigilance rouge canicule demain, 47 en orange. Météo France qui prévoit encore une journée chaude sur la quasi-totalité de l'Hexagone. La façade ouest bénéficiera d'une légère baisse des températures à la faveur de quelques orages sur l'arc atlantique. Le bilan ne cesse de croître. Le ministre de l'Intérieur a annoncé la mort de 139 personnes par noyade depuis le 19 juin, soit une augmentation de 20% par rapport à l'an dernier. Sur le front des incendies, Laurent Nunez a affirmé que 17 000 hectares avaient déjà brûlé, 25 000 lorsque tous les feux en cours seront consolidés. C'est deux fois plus que par rapport à la même période en 2025. Autre conséquence de cette chaleur, trois réacteurs nucléaires sont à l'arrêt à Golfech au bord de la Garonne, Bugey au bord du Rhône et à Chouz au bord de la Meuse. Des armes et des chargeurs retrouvés hier soir dans un véhicule à Sarcelles, ce qui a provoqué l'évacuation de cinéma, commerce et restaurants dans cette ville où vit une importante communauté juive. Le parquet antiterroriste s'est saisi de l'enquête. Aucun suspect n'a été interpellé pour l'instant. C'était la première journée nationale de commémoration de la reconnaissance de l'innocence d'Alfred Dreyfus, cet officier juif injustement condamné pour haute trahison. Emmanuel Macron a appelé ce dimanche à Paris lors d'une cérémonie à une vigilance de tous les instants face à la résurgence de l'antisémitisme en France. Dans l'actualité internationale, le détroit d'Ormuz est bien ouvert et la circulation des navires fonctionne normalement malgré l'annonce de l'Iran. C'est ce qu'a assuré l'armée américaine aujourd'hui. Téhéran avait annoncé la fermeture de cette voie maritime stratégique après une nouvelle reprise des hostilités avec les États-Unis. Et puis direction la Corrèze avec la victoire de Mathieu Van Der Poel lors de la 9e étape du Tour de France. Étape raccourcie de 30 km en raison de la canicule. Le premier Français à passer la ligne d'arrivée, c'est Alex Baudin, 4e. Pas de changement au classement général, toujours dominé par Tadej Pogacar. Voilà pour l'actualité. Très bonne soirée à notre écoute.
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3: Bonne fin de journée avec nous, c'est Radio Val d'Isère. Les prévisions météo pour la nuit prochaine et la journée de demain. Ce sera une nuit claire, une nuit étoilée, mais peu rafraîchissante, avec des températures minimales qui ne descendront pas ou peu. On attend 10 degrés pour la minimale cette nuit. Pour demain, lundi, soleil de plomb, à peine voilé par moment, avec des températures qui remonteront encore d'un cran. On annonce 35 degrés en vallée vers 1000 mètres et 35 à 37 degrés en plaine. Quant à nous, ici à Val d'Isère, on aura un 24 degrés. Votre soirée, notez que pour votre accueil, l'office du tourisme est ouvert jusqu'à 19h30 dans le centre de Val d'Isère. Le centre aquasportif est ouvert jusqu'à 21h. Et puis au cinéma, le deuxième film à 21h, ce sera Les Caprices de l'Enfant Roi. Voilà, vous savez tout. Demain matin, notez le rendez-vous. On sera là à partir de 7h30 pour la matinale.

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1: Bonsoir à tous. 59 départements en risque élevé de feux de forêt demain, de la Loire-Atlantique aux Ardennes, en passant par la Normandie, la région parisienne, le Rhône, la quasi-totalité du pourtour méditerranéen et l'Occitanie. La circulation des TGV sur la ligne à grande vitesse sud-est est perturbée ce soir en raison d'un incendie de végétation en Seine-et-Marne. Des retards de plus de 6 heures sont affichés en gare de Lyon et des suppressions de trains sont à prévoir avant une reprise normale prévue seulement en fin de soirée. Les automobilistes qui circulent sur la sont aussi fortement impactés. L'incendie a pris sur les bords des voies dans le massif des Trois Pignons, sur la commune de Noisy-sur-École. L'angoisse des proches de la Française portée disparue dans le vaste incendie en Espagne. Les recherches et les identifications des corps retrouvés sont en cours, selon la ministre déléguée chargée des Français de l'étranger. Ce feu qui s'est déclaré en Andalousie jeudi dernier a fait au moins 12 morts. Il est désormais stabilisé. Le président du gouvernement espagnol se rendra demain dans cette zone dévastée. Une adolescente de 17 ans est morte après avoir chuté d'un camion alors qu'elle célébrait la victoire de l'équipe de France face au Maroc jeudi dernier à Olmoy-Emery, dans le Nord. Le chauffeur du véhicule a été mis en examen pour homicide involontaire. L'homme de 45 ans était sous l'emprise d'alcool. Au moment des faits, il n'aurait pas porté secours à la victime. Il a été placé en détention provisoire. Ce nouveau regain de tension entre l'Iran et les États-Unis, notamment autour du détroit d'Ormuz, que les Iraniens affirment avoir fermé. Une information pourtant démentie par les États-Unis ce soir. Des frappes américaines ont ciblé le sud de l'Iran aujourd'hui, tandis que le Koweït fait état d'attaques iraniennes contre son territoire. Et puis un mot de tennis avec Kristina Mladenovic qui a remporté aujourd'hui son 7e titre du Grand Chelem en double, son premier à Wimbledon. La Française, associée à la Chinoise Guo Anyu, s'est imposée face à la paire brésilo-canadienne Luisa Stefani et Gabriela Dabrowski. Excellent début de soirée à tous, à notre écoute.

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1: Bonsoir à tous. Encore une journée historiquement chaude. De nombreuses stations météo ont relevé des températures supérieures à 40 degrés cet après-midi. C'est le cas de Cognac ou d'Angoulême. La ville de Lorient a dépassé pour la première fois les 38 degrés. 37 départements seront maintenus en vigilance rouge canicule demain. 47 en orange. La façade ouest bénéficiera d'une légère baisse des valeurs à la faveur de quelques orages sur l'arc atlantique. Et conséquence de ces fortes chaleurs, les incendies se multiplient. La circulation des TGV sur la ligne à grande vitesse sud-est est très perturbée ce soir en raison d'un feu en Seine-et-Marne. Des difficultés également pour les automobilistes qui empruntent la 5 et la 6 près de Paris. Une dizaine d'incendies seraient en cours à travers tout le pays ce soir. Dans l'actualité également, des armes et des chargeurs retrouvés hier soir dans un véhicule à Sarcelles, ce qui a provoqué l'évacuation de cinémas, de commerces et de restaurants dans cette ville du Val d'Oise où vit une importante communauté juive. Le parquet antiterroriste s'est saisi de l'enquête. Raphaël Glucksmann entretient le flou sur son éventuelle candidature à l'élection présidentielle l'an prochain. Le député européen a déclaré ce soir sur BFM TV ne pas vouloir être un candidat supplémentaire. Il a assuré vouloir travailler en équipe, alors même que les militants socialistes ont décidé jeudi dernier d'une primaire fermée aux seuls socialistes. Un vote approuvé par Raphaël Glucksmann. De nouveaux propos racistes visent l'équipe de France alors qu'elle s'apprête à jouer sa demi-finale de Coupe du Monde face à l'Espagne mardi. Après la sénatrice paraguayenne, c'est l'ex-premier ministre espagnol Mariano Rajoy qui fait polémique. Il a estimé que la sélection française ne comportait aucun joueur français. Une sortie qui a indigné la classe politique française ainsi que le chef d'État espagnol Pedro Sanchez. Et puis la 9e étape du Tour de France a été remportée cet après-midi par Mathieu Van Der Poel au bout de l'échappée à Ussel en Corrèze. Pas de changement en tête du général Tadej Pogacar conserve le maillot jaune et le premier français Paul Sexas est 6e. Bonne soirée à tous à notre écoute.

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1: Bonsoir à tous. Ce week-end de grand départ en vacances s'est déroulé dans de bonnes conditions jusqu'à cette fin de journée. Ce sont les déclarations du ministre des Transports Philippe Tabarot sur X. Parmi les perturbations survenues ce dimanche soir, il évoque l'incendie en Seine-et-Marne qui a perturbé la circulation des TGV sur la ligne sud-est et un autre toujours en Seine-et-Marne, plus virulent encore près des autoroutes A5 et A6 dont des portions ont dû être fermées. 59 départements seront en risque élevé de feux de forêt demain, de la Loire-Atlantique aux Ardennes en passant par la Normandie, la région parisienne, le Rhône et la quasi-totalité du pourtour méditerranéen jusqu'à l'Occitanie. Le ministre de l'Intérieur a prévenu qu'il n'y aura aucune tolérance au débordement. Laurent Nunez a annoncé le déploiement d'un important dispositif de sécurité mardi à l'occasion de la fête nationale du 14 juillet et de la demi-finale de la Coupe du monde de football entre la France et l'Espagne. Au total, 70 000 policiers et gendarmes seront mobilisés à travers tout le pays. Et d'ailleurs, une adolescente de 17 ans était décédée après avoir chuté d'un camion alors qu'elle célébrait la victoire de l'équipe de France face au Maroc jeudi dernier à Olmoa Emery dans le Nord. Le chauffeur du véhicule a été mis en examen pour homicide involontaire. L'homme de 45 ans était sous l'emprise d'alcool. Il n'aurait pas non plus porté secours à la victime. Il a été placé en détention provisoire. Une voiture de suiveur du Tour de France a percuté plusieurs spectateurs à Ussel en Corrèze ce dimanche vers 17h, soit une vingtaine de minutes avant l'arrivée de la 9e étape du Tour de France. Huit spectateurs auraient été blessés, dont l'un grièvement. Le conducteur de la voiture aurait été victime d'un malaise. Et puis en tennis, Yannick Sinner conserve sa couronne à Wimbledon. L'Italien numéro 1 mondial a battu Alexander Zverev, vainqueur du tournoi de Roland-Garros le mois dernier. Chez les femmes, Kristina Mladenovic a remporté son 7e titre du Grand Chelem en double et son premier à Wimbledon ce dimanche. La Française associée à la Chinoise Guo Anyu s'est imposée face à la paire brésilo-canadienne Luisa Stefani et Gabriela Dabrowski. Excellente soirée à tous à notre écoute.

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